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4h09 du matin, bonjour, bon réveil à toutes et à tous. Quel plaisir de vous retrouver encore une fois pour cette nouvelle émission Morning Breeze. À l'instant, c'était le Père Grégoire. J'espère que ça va bien de votre côté et que ce matin, vous êtes en forme pour cette nouvelle journée. Bonjour à celles et ceux qui bossent déjà ce matin. Comme d'habitude, les agents de sécurité.

0: Et les personnels de la santé, de l'hôtellerie, l'aéroport, entre autres, bah, nous saluer tout bah, du monde qui peut travailler en ce moment. Aussi, ben élèves qui fait que lever, fait une petite révision. Ah ben, il y en a beaucoup aussi qui peut faire une sautie dans les classes, hein, dans les écoles, à travers l'île. Bah, profitez de votre journée, tout simplement. En tous les cas, nous, on est là pour vous booster ce matin. Vos petits coucous, vos dédicaces sur le 52 53 84 84, 52 53 84 84, ou tout simplement passez-nous un petit coup de fil ce matin sur le 402 80 80. Allez, tout de suite, c'est votre boost pour la route.
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0: Vous n'avez pas besoin de tout voir pour avancer, juste le prochain pas.

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1: Allez, un petit message avant de passer à un regard sur l'histoire. Bonjour à Bernadette. Du côté de l'île Rodrigue, ce matin, qui nous écoute, une petite pensée pour elle, car elle fêtera son anniversaire demain. Oui, 73 ans quand même. Alors voilà, pas vous dire. Bonne Bernadette. En tous les cas, bon anniversaire par avance. Demain, nous souhaitons joyeux anniversaire en direct, ça c'est sûr. Hein? Alors, également, Liam, qui fêtera son anniversaire le mercredi prochain, voilà, qui fêtera ses 7 ans. En tous les cas, ben, happy birthday à tout ce beau monde. Et on en profite pour souhaiter un joyeux anniversaire à celles et ceux qui fêtent leur anniversaire aujourd'hui. Un petit coucou à Magali Meurten et sa maman, maman Marie-Claude, qui nous écoute ce matin. Et en même temps, un petit hommage à Charles Aznavour, qui aurait fêté quand même ses 102 ans. Aujourd'hui, hein, donc Magali qui est fan de Aznavour, nous c'est Guitiz Catalien, nous passons un petit mot pour Magali, qu'on embrasse très très fort ce matin, ainsi que maman Marie-Claude, et on n'oublie pas papa Gaëtan également, qui est à l'écoute, à Linda et Gaëtan justement du côté de Rosebelle, qui sont à l'écoute ce matin, à Cholet du côté de Beaubassin, bonjour, à Evelyne, son époux Patrice, Laura, Ariel, Anne-Sophie, Valérie et son époux Michel. Marie-France est là, Anne-Marie, sa sœur Joyce et les autres amis de la radio. Je vous entends très très bien. Voilà, merci en tous les cas. Et là, elle m'entend bien. J'espère que vous m'entendez bien également. 5 sur 5. Bonjour Nathan, comment ça va? Merci d'être là chaque matin. C'est Edouard du côté de Montlubin, Rodrigue, Rosemée. Pour Axel Nagan de Curpip, Kimberly, Chani, Alisha, Isabella de Londres, Cindy Navin, Nadège, Yvette, Margaret, Maryse, Laura, Josiane, Micheline, Suzy, Anne-Marie, les autres amis de la radio. Merci beaucoup. Allez, on continue, pas mal de messages ce matin. Ben oui, hein, on a pris un peu de retard. Coucou, c'est Aveline de Chemin Grenier. Je fais un petit coucou à Chalet et son époux Mario de Beaubassin. Bisous à mes trois filles, sans oublier mon époux Patrice, hein, qui nous fait petit farata, Jiromont. La dope, gros pois, rouga et petit chevrette. Chevrette la rivière, précisé, vous êtes dit à la rivière là. Hein? Achat, carambole, et petit jus de tamarin local. Et ligne faire ça, vous pensez, vers les 2h du matin, comme d'habitude. Bonjour Nathan, bon vendredi. Une chanson pour la famille Philippe. Pour Rincy, Sandrine, Clarine, Jean-Claude, Rose, Lise, Joyce, Tisa, Denis, Yann, de Petit Gabriel, Thierry et Genia. Ça, c'est Priscilla de Mangal et Rodrigue. Bonjour Nathan, enfin, coucou à mes amis de Morning Breeze. Coucou à vous, madame et aux petites filles. Merci beaucoup à Joyce, Chalet, Miko, Patrice, Aveline, Françoise, Marie-Noël, Marie-France, Dietrich, Joël, Daniel, Tisa, Lise, Priscilla, Marie-Rosemonde, Brianne, Kathleen, Shelby, Sheldon, Caleb, Joyce, de Rivière, coucou à Rodrigue. Bonjour Nathan. C'est Moussa du côté de Terre Rouge. Merci en tous les cas. Excellente journée à vous tous. Allez, on continue. Là, je vous propose la chronique Regard sur l'Histoire. À tout de suite.
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2: Chers auditeurs, bonjour. Nous nous intéressons aujourd'hui à une personnalité qui se fait connaître dans la presse et dans le monde littéraire. C'est un intellectuel qui est reconnu pour ses nombreux romans, ses nouvelles et pièces de théâtre écrites en anglais, en français, mais aussi en hindi. Je vous parle ce matin de Dibchan Bihari. Il naît en 1927. Après des études secondaires au Collège Royal de Curpip, il fait un bref passage dans l'enseignement dans la même institution. Il obtient une bourse d'études pour l'Inde. D'abord, il décroche une licence en hindi à l'université hindoue de Benares. Ensuite,

Il obtient également une maîtrise en littérature anglaise de la prestigieuse université fondée par Rabindranath Tagore en 1921, le Vishwa Bharati à Shantiniketan, Calcutta. Après un bref passage dans l'enseignement, Bihari quitte le pays pour des études de droit au Middle Temple en Grande-Bretagne. En 1963, il est appelé au barreau. Pendant la même période, Bihari est actif au sein du Parti travailliste et se présente comme candidat à Montagne-Longue. Il se porte candidat de nouveau dans la circonscription de Port-Louis-Nord, Montagne-Longue, en 1976. Parallèlement, il exerce comme commissaire au Road Traffic Licensing Authority. Dipchan Bihari est également président du conseil d'administration de l'établissement sucrier de Rosebel de 1993 à 1997. Très impliqué dans le domaine littéraire, il dirige pendant plusieurs années l'association Mauritius Writers ainsi que la CMEF, Société des écrivains mauriciens d'expression française, et le Hindi Speaking Union. Auteur prolifique, son roman « That Others Might Live » retrace la vie tragique des premiers immigrants indiens à Maurice. Il est bien accueilli dans le monde littéraire et paraît en 1979. On ne peut pas non plus passer à côté de la contribution journalistique de Bihari. Il collabore au Mauritius Times dès sa parution en 1954. Il en sera d'ailleurs un chroniqueur régulier. En tant que journaliste engagé, il y aborde des thématiques variées, surtout soulevant des problèmes cruciaux de l'époque pré- et post-indépendance. Plus tard, il collabore à Advance et devient par la suite le rédacteur en chef de ce journal. Dipchan Bihari décède en juin 2010 à l'âge de 83 ans.

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1: Allez, on va clôturer la première partie de votre Morning Breeze avec Scorpion, Wing of Change. À tout de suite.

5h sur les ondes de la MBC Rodrigue FM. Bonjour à tous et bienvenue dans votre émission Levé Rodrigue, l'émission qui vous accompagne dès les premières lueurs du jour. Et j'espère que votre réveil se passe très bien ce vendredi, votre premier

0: Bonjour à tous, voici les titres. Deux scientifiques du CIRAD sont actuellement en mission de dépistage à Rodrigues afin d'analyser les risques de transmission de parasites chez nous. Ils sont sur le terrain pour effectuer des prélèvements sur des animaux. Une visite est prévue à l'île aux Coucous ce vendredi. Lutte contre le chikungunya, la campagne d'information et de sensibilisation de la DMU se poursuit sur le terrain après le village de Songe hier. L'équipe se rendra à Anse-aux-Anglais cet après-midi. Épilepsie en milieu scolaire, les enseignants et élèves de Rodrigues formés au premier secours. Un atelier pédagogique se tenu à Malabar afin d'aider la communauté à acquérir les bons réflexes et à savoir comment réagir efficacement face à une crise au sein des établissements. Academy of Design and Information forme les entrepreneurs rodriguais. Lancement des formations en artisanat créatif et taïendai. Les inscriptions ouvertes jusqu'au 25 mai. Voilà autant donc pour les titres qui vous seront développés dans le journal de 6 heures. Je vous souhaite de passer une excellente matinée et vous allez retrouver Christelle pour la suite.
1: Merci beaucoup, Nina, tout à l'heure.
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0: et à 5 heures à passer de 2 minutes, passons tout de suite aux nouvelles du temps. Et en ligne de l'île Maurice, c'est le prévisionniste de ce matin, monsieur Dil Mohamed. Allô, bonjour.
1: Oui, bonjour.
0: Alors, dis-nous qui nouvelle l'état une prévoit. Alors, Rodrigue, posons-y, s'il vous plaît.
1: Donc, la situation au niveau du temps, donc pour Rodrigue, ne pertinent que venant des nuages venant du secteur sud qui pourrait influencer les temps pour le moment. Et d'autre part, on a aussi un anticyclone qui peut approcher l'île par le sud-ouest et ça, graduellement, il peut occasionner une analyse modérée sur la région. Donc, pour ce matin, donc, nous attendons que le ciel les pour couvrir en général et pour le moment, les pour nuageux avec un petit lapé. Et dans l'après-midi, les pour plutôt du beau temps, même dans la soirée également, mais tard dans la nuit, nous attendons que nous pourrions avoir des périodes nuageuses avec un petit lapé pour le moment. Et au niveau de la température, donc maximale pour aujourd'hui, vous voyez entre 26 et 29 degrés. Sinon, la température minimale pour le soir, vous voyez entre 18 et 21 degrés. Et concernant le vent, il peut souffler depuis le secteur sud à environ 15 km par heure pour ce matin. Et nous attendons que graduellement au cours de la journée, il peut commencer à renforcer. Et il peut atteindre une vitesse en moyenne de 25 km par heure. Et il est possible, dans l'après-midi, nous commençons à avoir une rafale de l'ordre de 50 km par heure dans un endroit bien exposé. Et concernant l'état de la mer maintenant, donc là, pour le moment, il est praticable, mais au cours de la soirée, donc nous attendons que l'état de la mer commence à gâter. Donc nous attendons qu'il devienne graduellement forte avec la houle du secteur sud de l'ordre de 2,50 m, donc ben sortir en haute mer, les déconseillés à partir de ce soir. Et un petit aperçu maintenant pour le temps concernant pour ce week-end. Donc, comme on a mentionné tout à l'heure, là, il y a un anticyclone qui va rapprocher l'île par le sud-ouest. Et éventuellement, pour le week-end, nous attendons qu'il est temps, il commence à venir venteux. Et quand on dit venteux avec anticyclone et tout ça, donc nous attendons qu'il prenne une masse d'air relativement plus froid émanant de l'anticyclone.

0: qui traversent la région, donc éventuellement au niveau de la température, les points de température relativement plus bas qu'ils ont observé ces derniers jours. Donc, comme on mentionnait tout à l'heure, donc l'effet de l'anticyclone, les bruits toujours là pendant le week-end. Et en termes de temps, donc, de temps à autre, pour donner des petits nuages dans les alizés de l'anticyclone qui traverse l'île, donc ça peut donner des petits appuis passagers. Et maintenant, concernant l'état de la mer, donc comme on mentionnait tout à l'heure, on attend qu'à partir de ce soir, il commence à venir mauvais. Et l'état de la mer là, il peut toujours persister, donc en déobrisant surtout. Donc nous prenons la houle du sud-ouest de 2,50 m à 3 mètres. Donc pendant le week-end également, donc il peut toujours persister. Et de ce fait, même sortir en haute mer, même dans le week-end aussi, il peut toujours déconseiller. Et voilà, c'est tout concernant le temps. Merci, bonne journée, surtout bon week-end.
1: Merci pour toutes ces précisions et bonne journée à vous aussi, à toute l'équipe à la station et météo à Vaquar. Bon week-end, bye bye!

5h passées de 7 minutes en ce vendredi. Nous sommes aujourd'hui le 22 mai 2026. M'espérer qu'ils aient bien, qu'ils aient la soirée bien passée et surtout qu'ils aient la journée bien démarrée ce matin. En tout cas, merci de choisir la MBC Rodrigue FM pour débuter votre journée, votre vendredi. Et nous pouvons essayer du mieux qui nous capable avec l'équipe pour être démarrer. Démarre toute la journée en toute positivité. D'ailleurs, l'équipe qui peut accompagner moi, comment vous entendez, elle est là, c'est Willina Manon à la rédaction ce matin. Franck Meunier à la technique. Stéphane Diclair comme électricien. Et Rodney Jolicoeur comme chauffeur. Merci à tout ce monde qui a aidé à qui nous capable faire l'émission. Et merci de tout, vous êtes l'écoute, vous êtes fidélité à la MBC Radio. Monsieur, vous êtes déjà passé une très très bonne journée. Peu importe ce que vous venez de prévoir pour faire aujourd'hui et que nous pouvons démolir en toute positivité que sur les ondes de la MBC Radio dans la bonne humeur. Restez branchés. Bonnes équipes et travail, le night shift, la DPS. Alors, tenez bon. Encore quelques. Alors, moi, en Espagne, la night shift finit 6h, non, c'est une ICTR. Donc, petite patience, hein. Je te prévois la case. En tout cas, restez branchés sur les ondes de la MBC Rodrigue FM. C'est Michael Bolton qui donne le ton ce matin avec le titre Soul Provider. C'est Christelle au micro.

Et quelle douceur, quelle émotion. Merci à Michael Bolton pour ce moment rempli de tendresse avec le titre Soul Provider. Et on reste dans cette ambiance soul et intemporelle avec un titre qui rend hommage à de grandes légendes de la musique. Marvin Gaye et Jackie Wilson placent maintenant un groupe mythique, The Commodores, avec cette chanson emblématique chargée d'émotion, Night Shift. Bonne écoute. Et en ce début de journée, laissez cette mélodie vous envelopper, continuer ce réveil tout en feeling.

Comme de Russ, alors cette chanson classique intemporelle, un vrai moment d'émotion pour les grandes voix de la soul. Et maintenant, on change légèrement de vibe, on garde le groove, mais on y ajoute une touche de magie. Alors c'est au tour de Michael Jackson avec le titre Rock With You, The King of Pop, avec un titre doux, élégant et dansant.

5 heures passées de 22 minutes en ce vendredi. Bonjour, bonjour, Banseki Faker, rejoins-nous. Et Banseki, dans la cuisine, prépare petit déjeuner, déjeuner pour un travail ou autre. Alors, monsieur Zut, bon courage dans ce qui je peux faire. Le duo Julien Massai, Zis Noudé, pas oublier ce ban message en anniversaire au 82 83 Maïti 84 48 pour ban abonné MT.

Julie et Massaï qui nous emmène à 5h27 minutes et on enchaîne avec la très belle voix de Toni Braxton, Spanish Guitar. Tout juste après, ce sera la page météo.

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2: Comme annoncé un peu plus tôt, passons tout de suite à la page météo. Et après ce communiqué de la météo pour Rodrigue Guémy à 4h30 hein, ce vendredi 22 mai 2026, situation générale, des nuages venant du secteur sud influenceront le temps local. Par moment, un anticyclone s'approchant par le sud-ouest occasionnera progressivement des alizés modérés sur la région. Prévision pour les prochaines 24 heures, un mi-couvert ce matin, devenant parfois nuageux avec des faibles pluies. Le temps sera essentiellement beau dans l'après-midi. La température maximale sera entre 26 et 29 degrés Celsius. Beau temps durant la soirée, tard dans la nuit, le ciel deviendra parfois nuageux avec des faibles pluies. La température minimale sera entre 18 et 21 degrés Celsius, vent du secteur sud à environ 15 km ce matin, se renforçant graduellement au cours de l'après-midi pour atteindre une vitesse en moyenne de 25 km/h avec des rafales de l'ordre de 50 km/h aux endroits exposés. Mer agitée au-delà des récifs, devenant graduellement forte dans la soirée avec des houles du secteur sud de l'ordre de 2,50 m. Les sorties en eau de mer sont déconseillées à partir de ce soir. Rien enregistré concernant la pluviométrie durant les dernières 24 heures. Marée haute à 17h25 et demain à 5h30. Marée basse à 11h06 et 23h29. Le lever du soleil ce matin est prévu pour 6h10 et le coucher du soleil aujourd'hui à 17h16. Voilà pour les nouvelles du temps d'après la station météo à Vaquoi.
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2: Cinq heures passées de 34 minutes. Et aujourd'hui, choisissez d'être heureux, tout simplement, peu importe comment commence votre journée. Faites-en quelque chose de beau.
3: Je suis pas Bob Marley.
2: Bob Marley avec Dadju.

0: Et voilà, Bob Marley avec Adagio qui nous emmène à 5h37 minutes sur les ondes de la MBC à Rodrigue FM et m'espérer qu'ils souhaitent la journée une bien commencée. Pour tout de suite, la page horoscope.
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0: On démarre avec l'horoscope des béliers. N'ayez crainte de mettre en avant votre capacité à communiquer car les contacts et les rencontres sont favorisés, d'autant qu'aujourd'hui votre créativité est au top. Les gémeaux, même si l'un des membres de votre famille vous cause des soucis, ne perdez pas de vue que ce que vous avez projeté de faire et que cela n'entame pas votre confiance. Les Gémeaux, n'hésitez pas à faire valoir vos capacités à défendre votre point de vue et à vous déplacer s'il le faut pour convaincre plus efficacement. Cancer, quand les désirs et les envies deviennent ingouvernables, il est temps de dompter votre esprit en l'amenant au calme et à la sérénité, méditez ou priez plus souvent. Lion, une lune contrariante vous met de mauvaise humeur alors que tous vos projets semblaient en bonne voie de réalisation. Patientez jusqu'à demain, vous y verrez plus clair. Pour les Vierges, vous faites beaucoup d'efforts pour arriver à vos fins ou au but fixé, mais vous ressentez actuellement une baisse d'énergie. Prenez du recul, avant le sprint final. On enchaîne avec l'horoscope des balances. Les études ou les voyages prennent davantage d'importance dans votre vie et si vous en parliez à vos amis, il pourrait sans doute vous aider à le concrétiser. Les scorpions, depuis un certain temps, vous ne pensez qu'à l'argent et aux moyens d'en gagner plus. Ces jours-ci sont peut-être l'occasion d'arriver au but fixé. Sagittaire, puisque votre partenaire ou vos collaborateurs ont beaucoup d'importance dans votre vie, pourquoi ne pas voir plus grand en planifiant un voyage par exemple. Capricorne, vous n'arrêtez pas de penser à l'argent ou au sexe et pourquoi parfois même aux deux, quoi qu'il en soit, et dans l'immédiat, accorder une priorité absolue au travail. Pour les Verseaux sensibles au magnétisme et au charme de votre partenaire, vous avez tendance à ne vouloir que ses qualités et alors ne vous étonnez pas que son humeur change si souvent. Et on termine avec les poissons aujourd'hui. Vous n'êtes pas en très grande forme. Vous ronchonnez et vous auriez préféré rester tranquillement à la maison. Si ce n'est pas possible, programmez pour bientôt. Voilà pour la page horoscope de ce vendredi. Pour Tsegiban Astre, il prévoit pour vous. Moussez tout simplement passer une bonne journée. Pour tout de suite, je vous fais la lecture de ce communiqué du Central Electricity Board. Les abonnés de Pointe-Coton, en Sally, Saint-François et Morcellement-Roche-Bondieu sont avisés que la fourniture d'énergie sera

interrompu de 10 h à 12 h le vendredi 22 mai 2026 en raison des travaux qui seront effectués sur le réseau électrique. D'autre part, les abonnés de la ferme Citron sont avisés que la fourniture d'énergie sera interrompue de 13 h à 15 h. La fourniture sera rétablie sans préavis à l'achèvement des travaux. Le CEB, qui a pris sa fidèle clientèle affectée par cette coupure, de bien vouloir l'excuser pour tout inconvénient. Alors voilà, 5 h passées de 41 minutes. T'as pas oublié, si qu'on qui can gagne cela, aujourd'hui. Et ça, c'est tellement fait les plaisirs. Tan, ce nom à la radio qui canine pense lit. 82, 83, Maïti, 84, 48, pour les abonnés d'MTEL, pour ce bon message. L'anniversaire. Skanking Sweet avec Chronix.

5 heures passées de 45 minutes sur les ondes de la MBC Rodrigue FM. Et passons à la page éphémérite de ce vendredi. Nous sommes aujourd'hui le vendredi 22 mai 2026. 142e jour de l'année, il reste 223 jours avant le 31 décembre et nous sommes dans la 21e semaine. En ce 22 mai, l'Église catholique célèbre Sainte Rita de Cassia, une religieuse italienne du 15e siècle, connue comme la Sainte des causes désespérées. Elle est souvent invoquée pour obtenir de l'aide dans des situations

Aujourd'hui, on célèbre aussi Sainte Émilie. Ce jour est également consacré à Sainte Émilie, martyr chrétien du 4e siècle, vénéré pour sa foi et son courage face aux persécutions. Et on célèbre aujourd'hui la Journée internationale de la diversité biologique. Alors que la communauté internationale est appelée à réexaminer sa relation avec le monde naturel, une chose est sûre, malgré les avancées technologiques, nous dépendons entièrement d'écosystèmes sains et dynamiques pour notre eau, notre nourriture, nos médicaments, nos vêtements, nos carburants ou notre énergie. Par exemple, il est donc impératif de respecter, protéger et restaurer notre richesse biologique. D'ailleurs, je profite pour saluer tout ban Dimoun qui travaille dans ce sens-là. Un gros bravo à l'équipe Bois et Forêt. Nous saluons aussi alors gros travail qui peut faire en collaboration avec Wildlife. Nous pas oublier aussi Scholz qui fait un gros travail.

Il y en a beaucoup là qui disent en route pour travail, soit des arrivent aux lieux de travail. Un gros bravo pour l'équipe Road Clean. Et nous saluons tout bon officier, alors ficheries aussi. Et que aussi, nous pas oublier que ça en a mon billet. Gros travail qui fait par tout bon officier de la commission de l'environnement. Alors voilà, on sait la journée que nous célébrons la Journée internationale de la diversité biologique à chacun d'entre nous. Nous faisons une petite action, un petit geste au quotidien pour nous préserver tout notre écosystème, tout notre petite chose qui est dans les tournois, pour que nos générations futures soient capables de bénéficier. Voilà pour la page éphémérie de ce matin.

Et voilà, flashback souvenir avec groupe Cassia, la Nati, 5h53 minutes sur les ondes de la MBC. Rodrigue FM, n'a pas oublié notre rendez-vous à 6h. Le grand journal sera présenté par Willy Namanon. Feu Ras Nati Baby qui chante pour son île, l'île au bout du monde. Dans l'écoute ça ensemble.

Alors voilà, l'île au bout du monde avec Farasnati Baby, 5h57 minutes sur les ondes de la MBC Rodrigue FM, si ou préparé pour le gay, bis 6h. Alors dépêchez-vous, pas attendez avant que bis passe. Et monsieur, très bonne journée d'ailleurs, bon courage, de se faire mal contrôler, qui disa, allô la route, soyez prudent et soyez courtois. Restez branchés 2 minutes avant le journal de 6 heures.

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2: Exactement 6h sur les ondes de la MBC Rodrigue FM en ce vendredi 22 mai 2026. Bonjour à tous. Accueillons tout de suite Willina Manon pour le grand journal de 6h. Bonjour Willina.
3: Bonjour Estelle. Bonjour à tous, nous démarrons ce journal avec les titres. Deux scientifiques du CIRAD sont actuellement en mission de dépistage à Rodrigue afin d'analyser les risques de transmission de parasites chez nous. Ils sont sur le terrain pour effectuer des prélèvements sur les animaux. Une visite est prévue à l'île aux Cocos ce vendredi. Lutte contre le chikungunya, la campagne d'information et de sensibilisation de la DMU se poursuit sur les terrains. Après le village de Songe hier, l'équipe se rendra à Anse aux Anglais cet après-midi. Épilepsie en milieu scolaire, les enseignants élèves de Rodrigue formés au premier secours. Un atelier pédagogique s'est tenu à Malabar afin d'aider la communauté à acquérir les bons réflexes et à savoir comment réagir efficacement face à une crise au sein des

0: établissements. Academy of Design and Innovation forme les entrepreneurs Rodriguez, lancement des formations en artisanat, créatif et tie and dye, les inscriptions ouvertes jusqu'au 25 mai. Deux experts du CIRAD, Centre de coopération internationale en recherche agronomique pour le développement, sont actuellement en mission à Rodrigues. Pendant une semaine, ils effectueront des prélèvements d'insectes et d'acariens sur différents types d'animaux, notamment des cabris, moutons, bœufs, chiens et volailles, à des fins d'analyse. L'objectif est de déterminer dans quelle mesure ces parasites peuvent migrer d'une espèce à une autre et s'ils représentent une menace pour les animaux ainsi que pour l'être humain. Hier, les experts ont visité une ferme à Montagne-Goyave et une autre à Baladiroux. Au reportage de Mike Pierre-Louis.
1: C'est à Montagne-Goyave, chez la famille Pierre-Louis, que les prélèvements ont débuté ce jeudi matin. L'initiative saluée par Diago Pierre-Louis, qui élève des animaux depuis plus d'une soixantaine d'années.
2: On est content quand vous avez fait ça, parce que quand même, ils sont qui nous avaient trouvé, mais nous espérons. Quand vous avez trouvé, explique-nous. Moi, j'ai depuis 65 mois là, c'est comme aujourd'hui. Les animaux là, ils avaient une maladie, mais vous visez, ils ont rien de moutons à une naissance. Ça n'a rien de ses enfants.
1: Les cadres de la commission de l'agriculture et du bureau de vétérinaires sont présents lors de chaque visite afin de prêter main forte aux chercheurs du CIRAD. Les échantillons d'excréments sont également prélevés afin de déterminer pourquoi certains animaux développent une résistance aux antibiotiques.
3: Ça, l'équipe là, elle peut venir guetter qui va nous vecter, qui affecte nos animaux. Ça peut être une carapace, puce, et l'autre insecte appelé culicoïde. Avec qui va une maladie, qui ça va nous vecter, qui va transmettre à aux animaux ou soit avec humains aussi. En même temps, on peut guetter comment nous pouvons utiliser un antibiotique. On peut prendre un échantillon, après on peut analyser pour guetter si nous pouvons utiliser un antibiotique bien. À cause, pour le moment, nous avons un problème de résistance avec un antibiotique. Les on peut faire vérifier si il nous dans la cellule des animaux, peut avoir une bactérie qui commence à devenir résistante avec antibiotique.
1: Le CIRAD débutera les analyses cette semaine à Rodrigues. Les examens plus approfondis seront ensuite réalisés à La Réunion. Les résultats ainsi que les recommandations seront disponibles dans quelques mois.
4: On est ici depuis La Réunion pour travailler avec les vétérinaires de Rodrigues pour rechercher en fait quels insectes et quels acariens pourraient transmettre des maladies aux animaux. Donc ça peut être les grands ruminants, les bovins, les petits ruminants, les volailles et les chiens aussi. Donc on vient pour collecter ces insectes et ces acariens directement sur les animaux ou dans l'environnement ou avec des pièges. Et ensuite, on va identifier quelles sont les espèces qui sont présentes et si ces espèces peuvent transmettre des maladies et peuvent représenter un risque pour les animaux d'élevage. Et il y aura une deuxième phase où certains échantillons seront analysés à La Réunion et on regardera dans les individus qu'on a collectés quels peuvent être les agents pathogènes qui sont trouvés. Et suite à ça, on pourra donner du coup des recommandations. Donc d'ici quelques mois, on pourra vous donner les résultats concrets de cette mission de terrain.
1: Une visite est également prévue à l'île aux Cocos ce vendredi. La délégation y prélèvera des échantillons sur les oiseaux endémiques qui peuplent cet îlot afin d'évaluer leur état de santé.
0: La DMU mène actuellement une campagne d'explication sur le chikungunya. D'après les derniers chiffres, plus d'une vingtaine de cas ont été répertoriés à Rodrigues. Hier après-midi, la DMU était à Songe. Cette initiative vise à mieux informer les villageois de la situation dans l'île. Les conseils sont aussi prodigués pour aider à éradiquer le chikungunya. Plus de précisions avec Brissonnette Léopold de la DMU et Fabrice Pierre-Louis, Public Health and Safety Inspector. Ils sont au micro de Danigel Colette.
5: Du Abanka enregistré chikungunya dans l'île, la commission de la santé finit de prendre le devant pour aller vers la population. Avec la population pour aller donne ban renseignements exacts concernant la maladie chikungunya et aussi ban comment les manifester et en plus de ça qui ban précautions à prendre. Et dans ce combat là, le plus grand partenaire, plus important, c'est la population.
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0: Donc, l'une d'une, madame, un plaisir, mesir, que j'ai besoin de prendre, et à ce moment-là, je t'applique ça. Certainement, je peux contribuer avec nous. Ben, village, on bien répond. Je suis présent, je suis de nous, je suis mot d'ordre, que vraiment, c'est de l'ambassadeur pour travailler ensemble avec ma autorité.
1: Mieux faire comprendre l'épilepsie en milieu scolaire et combattre les préjugés, c'est l'objectif d'un atelier organisé mercredi dernier au Centre Antoinette Prudence pour le développement des ressources humaines à Malabar à l'intention des éducateurs et élèves de Rodrigue. Cette initiative de Helix Epilepsy Group en collaboration avec la Commission de l'éducation et plusieurs partenaires internationaux vise à promouvoir l'inclusion et former la communauté éducative aux gestes de premier secours face aux crises d'épilepsie en milieu scolaire. Marie-Pierre-Émilia Philippe nous en dit plus.
2: L'épilepsie demeure encore aujourd'hui une maladie méconnue et souvent entourée de stigmatisation, particulièrement dans les écoles. À travers cette formation, les participants ont désormais une meilleure compréhension de cette condition neurologique afin de créer un environnement scolaire plus sécuritaire et inclusif.
3: En tant qu'éducateur, c'est bien important nous avons une formation pareille parce que de nos jours, nous avons différents types d'enfants qui viennent dans nos classes et que nous pas assez formés pour gérer une situation extrêmement épileptique comme ça. Nous avons assez formés pour nous connaître comment gérer les, pas juste nous en tant que prof et nous capables d'amener nos élèves aussi à apprendre à accepter ces enfants-là tels qu'ils étaient.
4: La formation là pour permettre moi un bon outil qui pour aider moi travailler avec des enfants qui passent des problèmes d'épilepsie et comment nous sommes capables de conseiller les autres, comment nous sommes capables de faire pour pendant qu'ils peuvent gagner à 6 heures là et ben safety recovery measures qui nous pour adopter durant qu'ils peuvent gagner à 6 heures et aussi pour nous éviter stigmatiser.
2: Pour les organisateurs, il est essentiel de disséminer les informations afin de réduire les discriminations auxquelles font face les personnes vivant avec l'épilepsie.
5: La mission de Pévinan Rodrigue, c'est pour capturer la perspective de Rodrigue, extrêmement enjeu dans le milieu scolaire, pour qu'il nous capable de développer un plan d'action, comment par la suite les écoles capables de mettre en place un système de suivi pour extrêmement d'enfants qui ont l'épilepsie, mais aussi comment mettre en place un système, un protocole d'intervention dans le milieu scolaire. Si un enfant peut faire une crise, qui va le premier étape bien faire, qui fait quoi, qui a la responsabilité de quoi exactement, pour qu'à partir de ces enfants-là, mettre-les dans un environnement conducif et tiens-les, mettre-les hors de danger.
2: Cet atelier s'inscrit également dans les objectifs internationaux de santé et d'éducation inclusive prônés par l'Organisation mondiale de la santé et les objectifs de développement durable.
1: Le bureau de l'adjoint au chef commissaire et la commission de la formation lancent un appel à candidature pour les bourses d'études au niveau undergraduate pour l'année académique 2026-2027. 6 bourses au total sont proposées aux candidats repartis à raison de 2 bourses pour la filière médicale, 2 bourses pour la filière paramédicale et 2 bourses pour la filière vétérinaire. Les personnes intéressées peuvent dès à présent récupérer les formulaires de candidature à l'unité de documentation et de recherche au Centre Antoinette Prudence pour le développement des ressources humaines à Malabar. La date limite pour le dépôt des dossiers est fixée au vendredi 18 juillet prochain. La Commission de l'artisanat en collaboration avec l'Academy of Design and Innovation lance des formations en artisanat créatif, technique et tie and dye, entre autres. Dans cette optique, les femmes, les jeunes artisans et entrepreneurs intéressés âgés de plus de 18 ans sont invités à s'inscrire au bureau de l'artisanat au Gender Resource and Wellness Center en face du gymnase de Malabar de 8h à 15h. Les inscriptions sont ouvertes jusqu'au lundi 25 mai. Qui nous amène à 6h passées de 10 minutes, le rappel des titres pour refermer ce journal. Deux scientifiques du CIRAD sont actuellement en mission de dépistage à Rodrigue afin d'analyser les risques de transmission de parasites chez nous. Ils sont sur le terrain pour effectuer des prélèvements sur des animaux. Une visite est prévue à l'île au Coco aujourd'hui. Lutte contre le chikungunya, la campagne d'information et de sensibilisation de la DMU se poursuit.

0: sur les terrains après le village de Songe hier. L'équipe se rendra à Anse aux Anglais cet après-midi. Épilepsie en milieu scolaire, les enseignants et élèves de Rodrigue formés au premier secours. Un atelier pédagogique s'est tenu à Malabar afin d'aider la communauté à acquérir les bons réflexes et à savoir comment réagir efficacement face à une crise au sein des établissements. Academy of Design and Innovation forme les entrepreneurs rodriguais. Lancement des formations en artisanat créatif et taïenda et les inscriptions ouvertes jusqu'au 25 mai. Voilà, c'est la fin de cette édition. Merci de l'avoir suivi. Merci à Franck Meunier pour sa collaboration technique. Restez branchés. Dans quelques instants, vous allez retrouver Christelle-Edouard Roll pour la suite. Je vous souhaite de passer une excellente journée.
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4: 6h13, sur les ondes de la MBC Ordeg FM. Bonjour à tous et merci à Willy Namanan qui nous a présenté le journal de 6h. J'espère que vous êtes bien. En tout cas, merci d'accueillir la MBC Radio chez vous quoi, ou encore sur votre lieu de travail et de démarrer la journée avec nous. Et pour tout de suite, on va passer à la page Inforoute avec la constable WPC Gentil.
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4: Et voilà, merci à la WPC Gentil pour la page Inforoute de ce vendredi.
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2: 6h16, 6h17 maintenant sur les ondes de la MBC Rodrigue FM. Bon courage, tout le monde qui puis à l'entame de la journée.

Courage ce matin et aujourd'hui, c'est une nouvelle page qui s'ouvre, une nouvelle chance de faire mieux, de sourire plus, d'aimer davantage. Et peu importe ce que hier a été aujourd'hui, vous appartient. Avance avec confiance, même à petits pas, car chaque effort compte, chaque sourire éclaire, chaque pensée positive construit votre journée. 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

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Loin des yeux, mais près du cœur, mon bébé, la famille Rodrigue. Fais-toi un gros bisou et nous comptons toi fort, mes petits hommes, de la part de Donovan de Songe. 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

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Je souhaite lui la joie, bonheur, prospérité et la santé dans cela vie. 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Je souhaite tout le bonheur du monde. 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Et mon garçon Adrien qui fête ses 20 ans aujourd'hui de la part de sa maman Nadia de Sainte Famille et qui m'ont des prothèses. 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

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Monsieur de le meilleur, gros bisous. Rodrigue Cécile, représenté avec Gâteau et l'inconscient. Laisse-moi en bonne écoute. Alors, 6h28, le Rodrigue FM.

0: Alors, voilà, pour Gâteau et l'inconscient, et pour tout de suite, nous passons à nos rubriques à la famille en ce mois de mai. Et aujourd'hui, rubrique est réalisée par Stéphane Boncœur.
1: Qui plus gros défi qui la famille Rodriguez et n'a pour faire face aujourd'hui?
2: Dans la société Rodriguez aujourd'hui, il est vrai que ma famille peut faire face avec plusieurs défis. Il y a d'abord la vie chère avec l'inflation, qui d'ailleurs va être une réalité à Rodrigo ou à Maurice, mais un défi mondial qui affecte le pouvoir d'achat de ménages partout dans le monde. Ça fait que beaucoup de familles ont des difficultés pour couvrir leurs besoins essentiels. Mais il y a aussi le manque d'emploi, surtout pour les jeunes, manque d'opportunités, que c'est un terme qui Rodrigo pour avoir une meilleure opportunité. Ailleurs, nous trouvons aussi un problème social comme la consommation d'alcool et violence domestique qui affecte la stabilité familiale. Et l'autre sujet important, c'est la grossesse précoce parmi les jeunes filles. Nous avons aussi avec le développement technologique et les réseaux sociaux. Parfois, nous trouvons que ma famille est en moins de dialogue. Mais malgré tout ce défi-là, la famille Rodriguez reste résiliente et gagne un plein courage pour affronter un défi qu'il faut faire face. Si nous continuons à soutenir nos jeunes, nous renforçons le dialogue dans la famille, préservons nos valeurs, je crois que nos sociétés sont capables d'avancer dans une meilleure direction. Je crois qu'avec plus de sensibilisation, éducation et soutien communautaire, nous sommes capables de construire une société plus équilibrée pour les générations futures.
3: Donc, un parmi les défis que la famille Rodriguez fait face à aujourd'hui, c'est l'inclusion numérique, que chaque membre y retrouve les connectés avec un téléphone, que ça y est, chaque membre, en même temps qu'il y retrouve les connectés, il peut les connecter avec seulement le membre de la famille, que chacun peut explorer le média dans sa façon et qu'il peut enjoy dans son coin sans qu'il y ait inclus sur la famille. Et comme s'il est là, n'oubliez pas le vrai fondement de la famille, que nous sommes faire l'entraide, le partage. Discuter entre nous, faire le tour de table. Mais à cause de cette exclusion-là, moi, pensais qu'il n'y a plus rien. Ça bonne fondement de la famille, là, il peut être effacé, remplacé par le média, par le téléphone, télévision.
1: Qui plus gros défi qui la famille Rodriguez et n'a pour faire face aujourd'hui?
0: Alors voilà, merci à Stéphane pour la rubrique de ce matin et aussi à Ban Timounkin, participer Indian Zut l'opinion. 6h passé de 35 minutes sur les ondes de la MVC Rodrigue FM.
4: Goûte à nous donc.
0: Est-ce qu'à l'île de la Réunion avec le groupe Anna, essayez ce matin. En tout cas, bonne écoute et bonne journée.

0: T'as vissé ça avec le groupe N'a essayé. Alors voilà, on va y aller tout de suite pour les annonces et communiquer. Il est exactement 6h40 minutes.
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0: 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Pour gagner plus d'informations, vous êtes capable de téléphoner au numéro 83 34 835 ou soit parce que le bureau artisanat dans le travail, la commission artisanat remet ses œufs d'avance et compte les œufs de participation. 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Ben, madame entrepreneur qui est intéressée pour bien satisfaire sa bande critère là, vous êtes capable de participer dans sa programme essence là. Capable penseuse, ban frais, comment

0: billets avion, logement, fret et transport, enregistré avec National Women Entrepreneur Council et la capacité pour produire en grande quantité, produire ici un produit local capable d'exporter ce produit. Dans ce cas-là, tout bonne madame entrepreneur Rodrigue invitée pour venir prendre forme application dans Gender Resource and Wellness Center dans Malabar en face ex-gymnase vendredi les 22 mai 2026 8h30 jusqu'à 3h tantôt et lundi les 25 mai 2026 jusqu'à midi. 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Docteur Prema Katik pour une consultation privée à Pont-Mathurin vis-à-vis Quicksilver, jeudi le 28 mai, vendredi le 29 mai, samedi le 30 mai 2026, pour prendre rendez-vous, envoyer un message WhatsApp, l'eau 52. 51 78 15. Communiqué du Central Electricity Board à les abonnés de Pointe-Coton, en Sali, Saint-François et Morcellement Roche-Bondieu sont avisés que la fourniture d'énergie sera interrompue de 10h à 12h le vendredi 22 mai 2026 en raison des travaux qui seront effectués sur le réseau électrique. D'autre part, les abonnés de La Ferme Citron sont avisés que la fourniture d'énergie sera interrompue de 13h à 15h. La fourniture sera rétablie sans préavis à l'achèvement des travaux quand le CEB prit sa fidèle clientèle affectée par cette coupure de bien vouloir l'excuser pour tout inconvénient. 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Le comité villageois de Béaux-Huîtres invite cordialement tous les habitants à assister à une réunion générale qui se tiendra le samedi 23 mai 2026 à 13h. À l'agenda, les activités organisées à l'occasion de la fête des mères, votre présence ainsi que votre participation active sont très importantes.
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2: Et voyons tout de suite ce communiqué de la météo pour Rodrigue Mich à 4h30 en ce vendredi 22 mai 2026. Situation générale, des nuages venant du secteur sud influenceront le temps local par moment. Un anticyclone s'approchant par le sud-ouest occasionnera progressivement des alizés modérés sur la région. Prévision pour les prochaines 24 heures, mi-couvert ce matin, redevenant parfois nuageux avec des faibles pluies. Le temps sera essentiellement beau dans l'après-midi. La température maximale sera entre 26 et 29 degrés Celsius, beau temps dans la soirée. Tard dans la nuit, le ciel deviendra parfois nuageux avec des faibles pluies. La température minimale sera entre 18 et 21 degrés Celsius, vent du secteur sud à environ 15 km/h ce matin, se renforçant graduellement.

0: actuellement au cours de l'après-midi pour atteindre une vitesse en moyenne de 25 km/h avec des rafales de l'ordre de 50 km/h aux endroits exposés. Mer agitée au-delà des récifs, devenant graduellement forte dans la soirée, avec des houles du secteur sud de l'ordre de 2,50 m à les sorties en haute mer sont déconseillées à partir de ce soir. Rien enregistré concernant la pluviométrie durant les dernières 24 heures, à marée haute à 17h25 et demain à 5h30, à marée basse à 11h06 et à 23h29. Le coucher du soleil aujourd'hui est prévu pour 17h16. Voilà pour les nouvelles du temps.
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0: Et nous allons guetter tout de suite qui l'émission, le programme, en tout cas pour suivre le Rodrigue FM en ce vendredi 22 mai, présenté ce matin par Stéphane Moncoeur.
3: Bonjour à tous, bonjour à toutes et bon réveil à tous. Et c'est avec un immense plaisir qu'il m'aurait trouvé pour nous guetter ensemble qui le programme des émissions Lou Rodrigue FM en ce vendredi 22 mai 2026. Et sans plus tarder, nous allons découvrir ça ensemble. Nous pouvons débuter à l'accoutumée à 9h avec cette flash en créole. Et juste après, nous parlons en direct de Côte Mammouth, la ferme. À partir de midi, c'est The Journal de la mi-journée. Et juste après, c'est The l'émission Fréquence du midi avec une jolie playlist pour permettre de profiter pleinement de The heure de déjeuner. À 13h, jouer avec MBC Rodrigue FM et tente pour apporter un superbe cadeau dans The l'émission The Game. À 14h, juste après le flash en créole de l'après-midi, c'est l'émission Mémoire en Mélodie que vous pouvez à l'occasion écouter bonne santé des années 60, 70 et 80. À 15h, nous pourrons direction une destination rêvée de nos planètes bleues pour nous guetter ensemble qui faire la beauté de sa destination-là dans l'émission Carnet de voyage. À 17h, c'est ce grand format en compagnie de Christelle qui pointe avec lui les membres de la délégation d'Edix Epilepsy Group qui est en mission à Rodrigue. Et comme invité, il pointe M. Youssouf Nour Mahmoud, le président et fondateur de l'association, ainsi que M. Anas Moussaheb, membre de l'exécutif et infirmier de profession. Et à 18h, juste après le journal en créole, pour terminer la journée, c'est cette escapade océan Indien spéciale Seychelles. À 19h, c'est l'émission Couler nos îles que nous ranomaz et nous souhaitons nous mettre en valeur nos bandes artistes dans Rodrigue. Et pour terminer, comme il se doit, la soirée, cette variété musicale. Voilà, c'était rendez-vous le Rodrigue FM en ce vendredi 22 mai 2026. Nous souhaitons très bonne écoute, très bonne journée à tous et bon week-end en avance.
0: Alors voilà, merci à Stéphane qui nous présente nous, qui le programme et qui est capable de suivre le Rodrigue FM en ce vendredi.

Alors voilà, monsieur Teki, je passe la journée riche en beaucoup de petites choses positives. Et la journée qui je passe un bon moment, que ce soit au travail ou une rencontre, peu importe ce qui je prévois pour faire aujourd'hui.

Alors voilà, c'est sur cette chanson de Tania et Abel que je vais vous laisser ce matin. En tout cas, il est le plaisir pour moi, compagne depuis 5 heures pour l'émission Olivier Rodrigue. Merci à l'équipe, ma collègue qui n'accompagne moi, Franck Meunier à la technique. Willina Manon à la rédaction, Steven Diclet comme électricien. René Jolicoeur comme chauffeur et André Bavé qui est déjà là depuis très tôt pour l'entretien. Merci à vous tous d'avoir été à l'écoute de la MBC Rodrigue FM, votre émission Lévé Rodrigue ce matin. J'espère que cette émission vous a apporté de la douceur, de l'énergie et surtout du positif pour bien commencer la journée. Que votre journée soit remplie de belles surprises et de courage dans tout ce que vous entreprendrez. Entreprenez et surtout n'oubliez pas de garder le sourire. Et oui, bien important qu'il nous garde le sourire. On se retrouve très bientôt pour alors d'autres émissions. D'ici là, portez-vous bien. Bonne journée. Bon vendredi. Gros bisous. C'était Christelle au micro. Au revoir.

0: Le journal avec Adrien Valère. Bonjour Adrien.
1: Bonjour Sophie, bonjour à tous.
0: Et les titres.
1: Drame à Blue Bay après la noyade de Chandra Deosing Jodu Siru, Head of Department en éducation physique au Kyopip College. L'établissement restera fermé aux élèves ce vendredi pour un dernier hommage. Projet controversé de 21 villas de luxe en bord de mer. Le ministère de l'Environnement exige finalement un EIA complet avant toute poursuite du projet. Décès de William Villard, 25 ans, Kenny Catherine, 18 ans, inculpé hier pour manslaughter, évoque la légitime défense devant les enquêteurs. Et à l'étranger, en raison de l'épidémie d'Ebola, l'Inde et l'Union africaine plutôt reportent un sommet prévu la semaine prochaine à New Delhi. L'aviation civile mauricienne a accordé à Ethiopian Airlines un permis d'exploitation temporaire du 15 juin au 30 septembre, soit 30 vols au total, à raison de 2 vols par semaine. Pour le ministre du Tourisme Richard Duval, l'arrivée d'Ethiopian Airlines à Maurice avec Addis Abeba comme hub ouvre d'importantes opportunités vers l'Afrique, notamment pour le tourisme.

0: offshore et l'import-export. Nous l'écoutons.
1: Je voulais dire qu'Ethiopian Airlines, c'est un géant en Afrique et dans le monde de l'aviation. Et il n'est pas possible qu'il nous à côté de l'Afrique et nous partir profit de sa proximité-là. Mais pas juste l'Afrique, du monde, et puis l'Amérique aussi, par exemple, pour gagner plus de facilité pour Ville Maurice. Je voulais aussi dire qu'il y a Mauritius qui consolide son hub de Paris et l'aviation civile qui permet à d'autres opérateurs comme Turkish Airlines gagner plus de vols. Tout ça permet au secteur touristique d'être plus résilient que les autres destinations amies, mais néanmoins, nous cas dire concurrentes.
0: Et autre chose à présent, QPIP College qui est en deuil après le décès soudain de Chandra Deo Singh Jadu Sirou, éducateur et head of department en éducation physique. Selon la police, l'homme de 54 ans habitant en Midlands a été retrouvé inconscient hier après-midi près de la plage publique de Blue Bay. Après avoir été sorti de la mer par des volontaires, son décès a été constaté à l'hôpital de Maybourg. L'autopsie pratiquée par le docteur Monvoisa a conclu à une asphyxie due à la noyade. Suite à ce drame, la direction de QPIP College informe qu'il n'y aura pas de classe ce vendredi. Le personnel est toutefois attendu au collège à partir de 8h30 afin de rendre un dernier hommage à l'éducateur disparu. Et visite des lieux ce jeudi à Bel Air Pomponnette près de Riambelle concernant un projet controversé de 21 villas de luxe en bord de mer se situant sur des pas géométriques appartenant à l'État. Selon les organisations présentes, cette zone est déjà fortement touchée par l'érosion côtière avec des filaos déracinés et un recul important du littoral. Les contestataires dénoncent notamment l'absence de consultation publique et d'études d'impact environnemental au début du projet. Suite à leur intervention, le ministère de l'Environnement a finalement exigé un EIA complet avant toute poursuite du projet. Plus de détails avec Gilbert Rico de Coral Golden Conservation.
2: On a constaté déjà le niveau de dégradation de cette zone-là, très avancé, et quand on regarde le lagon devant nous là, pratiquement il est bien dégradé. Donc, nous disons qu'on commence par faire des travaux, réhabiliter cette zone-là, avec des moyens de nature-based solution. Nous disons qu'on avance plus vite et sans qu'il nous continue à mettre béton dans sa zone-là. Mais définitivement, moi, le premier qui peut sentir autres concernés, c'est le public, parce que toute sa communauté-là, zone pour n'est plus qu'à pas service à la plage, là, comme avant. C'est une solution qui nous finit commencer sur au moins 4-5 la plage dans le sud-ouest de l'île, qui nous donne un bon résultat. Et c'est sa bonne condition-là même qui nous capable de remettre dans sa zone-là, en attendant qu'il nous réhabite toute cette zone-là avec un moyen de nature-based solution.
0: Toujours dans le dossier de l'environnement, le ministre de l'Environnement, qui après le vote historique de l'Assemblée générale réagit, donc c'est les Nations unies, les obligations climatiques des États, le ministre salue une avancée majeure pour l'humanité suite à l'adoption d'une résolution portée par le Vanuatu et donc qui est soutenue par 141 États membres. Selon lui, ce vote envoie un signal fort au monde entier avec désormais une obligation d'agir contre le réchauffement climatique. Au regard du droit international, Rajesh Bhagwan rappelle aussi que les petits États insulaires comme Maurice ont un impact direct dû au changement climatique. Et si vous êtes engagé dans un projet de construction, vous savez à quel point les prix du ciment et du fer sont devenus imprévisibles pour ramener plus de stabilité et de transparence dans le secteur. La Construction Industry Authority a remis à jour le référentiel national des prix, soit le National Schedule of Rates, une base de données nationale gratuite et connectée à la réalité du marché de la construction afin de permettre des cotations plus fiables à l'avenir. Écoutez le ministre des Infrastructures nationales, Adja Guenès.
3: Les permis de bidding exercise sont plus précis. Parce que quand on fait un bidding exercise, quand on côté, ou même on rentre sous la case, maintenant, ou même on est capable d'aller, rentrer aussi du low rate, ou capable de finir plus ou moins, calculer combien ou la case pour calculer. Pas pour une grande variance entre ce qui est pour calculer et ce qui est finalement pour produit pour venir. Et quand on peut aller à projet, pour permettre plutôt certainty et pour permettre transparence dans le bidding process. Nous pouvons moderniser le secteur construction. N'importe quoi, le website est ouvert. Nous ne pouvons pas attendre 6 ans pour update. Nous pouvons dire ça 6 mois ou même avant. Si on a un nouveau produit, on a un changement de prix, nous pouvons quitter.

0: Et Kenny Catherine, 18 ans, inculpé devant la justice hier pour manslaughter, a évoqué la légitime défense. Il a été interrogé par la CID de Vaqua en présence de son avocat, Maître Kavi Viria. Il est revenu sur les circonstances dans lesquelles William Villor, 25 ans, a trouvé la mort à proximité de son domicile à Vaqua le 18 mai. Les détails avec Lovina Sophie.
1: Selon Kenny Catherine, étudiant en grade 13 dans un collège à Beaubassin, il se trouvait seul chez lui lorsqu'il a entendu ses chiens aboyer. Il est allé voir et aurait surpris un intrus dans sa cour. Toujours selon l'adolescent, il aurait essayé d'appeler la police, mais l'individu aurait tenté de l'agresser alors qu'il était armé d'un sabre. Le collégien relate aux enquêteurs qu'il se serait défendu et serait parvenu à maîtriser le suspect qui aurait fait une lourde chute en prenant la fuite. Pour rappel, la police avait été mandée à Granum Road, Vaqua, où le corps sans vie de William Villor, fiché à la police, avait été découvert. L'autopsie pratiquée par le médecin légiste de la police, le docteur Maxwell, mon voisin, a attribué le décès de William Villor, habitant Floréal, à une compression de la nuque. La motion pour la remise en liberté sous caution de Kenny Catherine sera appelée ce lundi.
0: Comprendre les attentes des jeunes travailleurs, c'est aujourd'hui le grand débat. Donc Jennifer Webb de Comormont, fondatrice d'Engage Learning Solution, nous explique donc les priorités des jeunes générations qui ont changé. Elle souligne l'importance d'un bon management, d'une meilleure écoute et d'un environnement de travail plus flexible pour attirer et retenir les jeunes talents. Écoutez-la.
2: À l'international, comme à Maurice, les recherches nous montrent que nos managers n'ont pas été assez formés à pouvoir engager, motiver leurs équipes. Et ça représente un levier le plus important et le plus stratégique pour pouvoir activer les valeurs en entreprise, la productivité, la rétention, l'engagement. Et c'est le levier essentiel et le plus important. Nous voyons que dans la proposition de valeur que donne l'employeur, on a des grilles standards de bénéfices un peu historiques, surtout dans les secteurs comme le sucre, l'hôtellerie, les secteurs qui sont là historiquement depuis longtemps à Maurice. Et ce qui se passe, c'est que la nouvelle génération qui vient avec des attentes que peut-être pour eux c'est plus important que le bureau leur offre l'internet à la maison et les chaînes Netflix, c'est plus important que d'avoir un plan de pension parce que le jeune ne se projette pas sur le long terme. Il se projette dans l'entreprise 3 ans en moyenne. À quoi va lui servir un plan de pension à l'entrée? Donc c'est là où on fait un travail de fond pour analyser quelles sont les attentes de ces jeunes par rapport à ce qui est offert en entreprise et essayer de réduire cet écart dans le but de pouvoir vraiment positionner les meilleurs leviers, les meilleurs bénéfices pour retenir les jeunes en entreprise.
0: Et le projet de décentralisation du National Wholesale Market de Wooton qui prévoit la mise en place de centres de stockage dans différentes régions du pays dans le cadre d'une réorganisation du système de distribution. Selon les informations communiquées, cette nouvelle organisation vise à faciliter l'approvisionnement des institutions concernées. Plus de détails avec Niyama Narayanaredi avec les commentaires d'Anjali Siroten Fulchan.
3: Maljit Bigou, représentant des planteurs, affirme qu'aucune consultation n'aurait été menée auprès de leurs représentants avant la prise de cette décision. Il estime que cette nouvelle mesure pourrait avoir des répercussions financières sur plusieurs planteurs qui risqueraient, selon lui, de subir des pertes économiques.
4: Le gouvernement canadien va vite, il est trop pressé pour commencer pour faire ces affaires-là et il finit choisir ce place tout à Goodlands, à côté Cité Saint-Clair, le terrain coltor, côté pena sanitation, pena rien, côté l'Ira, côté Natouban, des affaires qui peuvent venir et puis en pleine sécurité là-bas. Alors, quand une tonne ça nouvelle là, nous planteurs, nous sceptiques pour avoir une légume là-bas et nous connaissons n'importe quand faire un nouveau lancant, faire un nouveau place, prix légume tombé, que planteurs perdit, nous déplore sa situation, backpedal par exemple, avant de planter, l'enclanter qui concerne là-dedans. C'est Man Morson. C'est Man Morson qui met le prix là, c'est Man Morson qui travaille tous les jours parce qu'ils ont besoin de meilleure qualité de légumes.
3: Selon Chemida Emrit, représentante des encanteurs, bien qu'aucune consultation n'ait été effectuée au préalable, les encanteurs ont décidé de coopérer avec les autorités concernant cette nouvelle mesure. Elle souligne que cette décision comporte à la fois des avantages et des inconvénients, mais pourrait apporter certains bénéfices aux planteurs.
5: Malgré le fait qu'il finit par sa décision pour implémenter son consultation avec nous, malgré cela, ne rien collaborer avec la décision du gouvernement. gouvernement. Pour moi, personnellement, que ce soit la centralisation ou la décentralisation, les deux ont l'avantage et des avantages. Mais plutôt en faveur d'un timbre, peut-être là, on a un série en gros. Comme ça, il est capable de dire l'avantage du consommateur pour qu'il nous évite de quelqu'un qui fait abuser. Ouais. Ben, ça pourrait être bon planter et pour faire économie, les jeux de transport en même temps, malgré qu'ils nous voudront.

0: de l'endroit, je pourrais même prier d'une heure, une heure au dimanche.
1: Reste désormais à voir comment cette nouvelle mesure sera appliquée sur le terrain dans les semaines à venir.
2: Et puis à l'étranger, un premier cas de transmission du virus Ebola a été confirmé dans la province du sud de Kivu, en République démocratique du Congo, dans une zone sous contrôle d'un groupe armé. L'information a été confirmée jeudi par le porte-parole du mouvement. En raison de cette épidémie, l'Inde et l'Union africaine ont décidé de reporter un sommet prévu la semaine prochaine à New Delhi. C'est ce qui nous amène à la fin de ce journal. Merci à Rakesh Gulja à la production et aussi à Yudge à la technique et Martine aussi qui a aidé à la préparation de ce journal. Vous allez retrouver Marine Gaël Résidu dans un instant pour Journal des Sports.
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4: Bonjour à tous. Rebooster le basketball local, lui donner un nouveau souffle et relancer la dynamique. Désigné nouveau président de la Fédération mauricienne de basketball, après un remaniement interne, Rudy Sylvie a déjà défini ses priorités. Ancien vice-président, il prend le relais de Stéphanie Subans-Honpin, démissionnaire. Il affirme vouloir poursuivre le travail déjà engagé avec une équipe qu'il décrit comme soudée. Écoutons Rudy Sylvie, président de la Fédération mauricienne de basketball.
5: Merci au comité qui me fait ma confiance et je suis complètement conscient du challenge qui m'est donné. Certes, nous avons dispatché les différentes tâches par rapport aux commissions que nous avons. On se consacre à la formation des arbitres. Donc, il y a un programme qui est en temps continu, qui peut terminer vers le 30 mai. Tout juste après, nous prenons un level 1 qui peut être dispensé par un arbitre de la FIBA. Nous prenons un arbitre certifié level 1 à Maurice. Donc, ça va renforcer un peu le pool d'arbitrage.
4: Les regards sont désormais tournés vers le retour des compétitions dès le mois de juin. Place désormais à l'hippisme, cette épreuve pour la quatrième journée de ce samedi au Champ de Mars. La dernière sera courue à 16h. L'écurie Gladiator et son jockey Raymond Danielson tenteront de continuer sur leur lancée de ce début de saison. Retour sur les derniers développements avec Rajiv Gampot.
6: Sept courses seulement au programme de la journée de ce samedi au Champ de Mars. Une course a dû être annulée, faute d'un nombre suffisant de partants, ce avant même la parution du programme officiel, ce qui veut dire qu'une course a été partagée en deux afin de pouvoir tenir ces sept épreuves. Une journée où l'écurie Gadjadar reste encore une fois à suivre avec le retour en piste de Crescent qui s'est imposé à sa première sortie cette saison. Il est grand favori. Blue Bay demeure également un autre coursier à suivre pour cet établissement, tout comme A New World ou encore The Mauritian, l'écurie Paul Foucun qui s'est séparé d'Ival de Santana et qui confie les montes à Kust et Ramsamy doit également être suivi. Mention également pour l'entraînement Jevin Aotar avec quelques bonnes chances sur papier. Une journée qui vous sera décortiquée à la radio ce vendredi soir dès 18h25 dans l'émission Tough Time.
4: En football féminin local, objectif clair, passer le premier tour et poursuivre la route vers les Jeux Olympiques 2028. Les joueuses du Lady Club MS s'activent pour son premier grand défi en vue de Los Angeles. Au programme, une double confrontation face à Djibouti les 4 et 8 juin prochains à Côte d'Or. Pour ce premier tour des éliminatoires olympiques, la préparation a déjà démarré sous la houlette de Martine Kelly et de Kesley Levray. Le sélectionneur national nous en parle.
7: Par rapport à Djibouti, c'est un de remporter les deux matchs parce que tous les deux matchs peuvent jouer à la maison. Donc c'est un avantage pour nous.
4: Dans un premier temps, seules les joueuses locales ont été appelées. Sept expatriées viendront renforcer l'effectif dans les prochains jours. L'état d'esprit au sein du groupe est positif. Écoutons respectivement Ambre Apollon et Chaya Kodoichan, joueuses du Lady Club M.
8: On n'est là pas beaucoup de temps avant le match. Du coup, à l'entraînement, on est prévenu, assez intense, plusieurs fois par semaine, il faudra être là. Nous prêts comme si. C'est un groupe qui a déjà fait plusieurs entraînements ensemble, plusieurs matchs ensemble. Du coup, l'esprit est là.
9: Et oui, les expatriés pourraient nous beaucoup, vu qu'il y a Julie Gopal, qui déjà connaît l'équipe, et aussi Brooklyn. Vous pensez que l'entraînement est un peu plus haut niveau que nous. Ça pourrait être nous.
4: A noter qu'en cas de qualification, les Mauriciennes retrouveraient le Ghana au prochain tour, au mois d'octobre.

octobre. En bref, football, avant même l'annonce officielle de Thomas Tuchel, Harry Maguire a révélé qu'il ne figurera pas dans la sélection de l'Angleterre pour la Coupe du Monde. Selon la BBC, Phil Foden et Cole Palmer pourraient également manquer le rendez-vous. Du côté de Liverpool, l'avenir d'Arne Slot semble déjà alimenter les spéculations. Selon Foot Mercato, les Reds suivraient de près Andoni Iraola pour un éventuel remplacement. Autre dossier qui fait parler, la FIFA envisagerait sérieusement une Coupe du Monde à 64 nations. Le projet pourrait voir le jour dès l'édition 2030, selon plusieurs médias européens. Toujours concernant le mondial, l'Allemagne a dévoilé sa liste de 26 joueurs, marqués notamment par le retour du gardien Manuel Neuer. Et puis au Sénégal, le sélectionneur Pape Thiaw a également annoncé son groupe avec une grande nouvelle. Sadio Mané sort de sa retraite internationale et fera son retour avec les Lions pour l'aventure américaine. Sinon, plusieurs rencontres selon l'affiche ce soir. En Serie A italienne, 38e journée, Fiorentina affrontera l'Atalanta. La Fio 15e peut encore gagner quelques places, tandis que Bergame, déjà assuré de terminer 7e, a validé son billet pour les tours préliminaires de la prochaine Ligue Europa Conférence. En France, Lens et Nice s'affronteront en finale de la Coupe de France. Une occasion en or pour les deux clubs de renouer avec un trophée. Nice attend cela depuis 1997, Lens depuis 1999. Et puis en tennis, le tirage au sort du Roland-Garros 2026 a livré ses premiers enseignements. Dans le tableau masculin, Arthur Fils se retrouve dans la partie basse, celle d'Alexander Zverev. Le numéro 1 français débutera face à Stan Wawrinka et évite ainsi un affrontement précoce avec Yannick Sinner, numéro 1 mondial, qui sera opposé au français Clément Tabour au premier tour. Chez les dames, demi-finaliste l'an dernier, Loïse Boisson débutera son tournoi face à la Russe Anna Kalinskaya, tête de série numéro 22. Et voilà, fin de cette page de sport. Merci de votre attention. 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

0: 7 ans. Vous êtes bien sur RM1, chers amis. Venir les communiquer aussi les nouvelles du temps.
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0: Puis un petit aperçu du week-end, si possible.
1: Donc, effectivement, la situation, c'est qu'il y a un anticyclone qui peut rapprocher l'île par le sud-ouest et ça dépocagène graduellement, même alisé, modéré, l'eau nos régions. Et d'autre part, il y a aussi un des nuages venant du secteur sud qui peut traverser l'île au cours de la journée. Donc, de ce matin, les temps sont bons en général, mais là, au cours de la journée, nous attendons que les ciels les plutôt mi-couverts et pour le moment, les pouvoirs nuageux, principalement à l'est, au sud. Et même sur les terrains élevés avec petit la pluie. Et même si la pluie a toujours pu persister l'eau ben terrains élevés durant la nuit, mais ailleurs il peut plutôt du beau temps. Et au niveau de la température, maximale, il peut varier entre 22 et 25 degrés l'eau plateau central et sur le littoral, il peut varier entre 27 et 29 degrés. Sinon, la température minimale pour le soir, l'eau plateau central, il peut varier entre 17 et 19 degrés et sur le littoral, il peut varier entre 21 et 24 degrés. Et concernant le vent, ce matin, il est plutôt léger et variable. Nous attendons qu'au cours de la journée, il commence à renforcer du secteur sud et il peut souffler à une vitesse en moyenne de 20 km par heure. Et il est possible, à partir de cet après-midi, nous commençons à gagner une rafale qui est capable d'atteindre les 50 km par heure de ben l'endroit bien exposé. Et au niveau de la mer, là, pour le moment, il est praticable. Mais au cours de l'après-midi, il commence à venir mauvais avec ben, la houle du secteur sud de l'ordre de 2,50 m. Donc, même sorti en haute mer, il était conseillé à partir de cet après-midi. Et maintenant, pour le temps, Rodrigue, là-bas, la situation, c'est que toujours avec l'anticyclone dans les parages, donc nous attendons que à Rodrigue aussi, le vent il commence à renforcer graduellement sur la région. Et aussi, là-bas, nous avons des nuages venant du secteur sud qui peut influencer les temps.
0: Merci beaucoup, bonne journée et à bientôt. À venir les communiquer.
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4: Au cours du mois de mars, le monde a assisté impuissant à une flambée des prix, ce dans le sillage des bombardements au Moyen-Orient. À Maurice, les organismes d'État ont expliqué au public l'impact réel de la guerre sur le coût des importations et l'urgence des réajustements de prix au détail. Le bulletin mensuel de Statistics Mauritius sur les exportations et importations en mars dernier donne une indication précise du premier round d'impact du conflit sur Maurice. Le coût des produits pétroliers importés a progressé de 3,4% entre février et mars pour atteindre quelque 5,9 milliards de roupies. L'importation de véhicules et d'équipements a bondi de 14% pour dépasser les 6 milliards de roupies. En termes d'exportation, c'est le business d'approvisionnement en fuel aux bateaux qui a le plus bénéficié de cette guerre, surtout à des vaisseaux contraints d'effectuer un grand détour pour éviter les zones de conflit. Ce business a généré 3,3 milliards de roupies en mars dernier, une progression de 60% sur un mois. Cela dit, le prochain bulletin, couvrant le commerce pour avril, devrait nous montrer à quel point ce conflit nous coûte encore plus cher.
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0: Un communiqué du Central Electricity Board qui avise les abonnés de Vakwa dans les régions suivantes, Morcelles-Menvie-Arès, Kamapou, Henrietta et les ruelles avoisinantes, que la fourniture d'énergie électrique sera interrompue entre 9h et midi ce dimanche 24 mai en raison des travaux qui seront effectués sur le réseau électrique. Et cette fourniture qui sera rétablie sans préavis à l'achèvement des travaux. Le CEB s'excuse auprès de sa clientèle affectée par cette coupure.

0: Ça c'est Bruno Mars, chers amis, I Just Might, le titre du dernier single de Bruno Mars. On aura la tribune dans quelques instants.
1: Oui.
0: Le temps pour nous de retrouver notre gagnante pour notre quiz.
1: Muriel de Sainte-Croix.
0: C'est-à-dire Muriel de Sainte-Croix et puis la tribune d'Anjou Ramgoulam juste après. Le Laraz, le titre de la tribune d'Anjou Ramgoulam, c'est Le Laraz. On écoutera ce que Anjou a préparé pour nous. Mais pour le moment, on a...
1: Alors là, Muriel, c'est Muriel. Marie Muriel hein, de Sainte-Croix.
0: Marie ouais. Muriel, bonjour.
2: Oui, bonjour.
0: Ça va?
2: Bien, merci à vous.
0: Ça va.
1: Vous avez une voix, enfin, vous êtes encore étudiante?
2: Non.
0: Oh, ça veut dire ou catégoriser une bosse de la voix.
1: Ben oui, normal.
0: Ça veut dire c'est un petit la voix et un étudiant.
1: Exactement.
0: Ce n'est pas comme ça, Sophie.
1: C'est pas comme ça.
0: Vous faites quoi dans la vie, Marie Muriel?
2: Je travaille pour le ministère de la Santé.
0: Vous voyez, vous avez des enfants et tout?
2: Non.
0: Pas encore.
1: Mais voilà, elle est encore jeune.
2: Pas encore. Oui.
0: Ne pas oublier ma niche là, Sophie. Allez, allons dire que sa voix a 12 ans, 13 ans.
1: À peu près, ouais.
0: À peu près.
1: Ouais.
0: Mais vous avez une jolie voix.
1: Oui.
0: Très...
2: Merci beaucoup.
0: Ouais, exactement. Donc, vous travaillez aujourd'hui?
2: Oui, je travaille aujourd'hui.
0: Donc, ça se passe de quelle heure à quelle heure?
2: 8h45 à 6h.
1: Ah, mais fini baigné, habillé, tu vois là, non, pas encore.
2: Oui, fini par là.
0: Fini par là.
1: Allez.
0: Vous partez par le bus?
2: Pas le bus.
1: Pas le bus, ok.
0: Dire, vous habitez où, là?
1: À Sainte-Croix.
0: Sainte-Croix.
2: À Sainte-Croix.
0: Sainte-Croix pour lui, vite, t'as un ciel bis.
2: Oui, vite.
1: Est-ce qu'il a fait un petit footing, non, grand-mère?
0: Oui, moi, c'est la rue... C'est où ça? C'est à la rue des Forges, là?
2: Bureau sanitaire de Pauli.
0: Bureau sanitaire de Pauli.
1: D'accord.
0: Allez, okay. On a une question pour vous,
1: oui.
0: Muriel.
1: Oui, alors, dis-nous, qui ça veut dire recyclage? Réponse A, faire une tri bonne saleté. Réponse B, récupérer...

0: c'est qui capable recevoir et créer produire, ou c'est servir moins plastique?
1: Réponse B.
2: Réponse oui. B, et vous avez parfaitement raison, bravo.
0: Tout à fait.
2: Et vous repartez ce matin.
0: Oui, avec dès l'entrée gratis pour l'Odyssée au Scénarium, dès l'entrée gratis pour visite Musée Blue Penny, et une casquette et un shopping bag offert par la MCB.
1: Merci beaucoup.
0: Bonne journée à vous. Bon week-end.
1: Bon week-end.
2: Merci, bye bye. À tout de suite, la tribune.
3: Une épidémie étrange s'abat en ce moment sur une petite île située dans l'océan Indien. Les symptômes? De la bave à la commissure des lèvres, des canines acérées, serrées dans une mâchoire crispée comme un bocal d'achar qui refuse de s'ouvrir. Des fleurs, on ne vous parle pas de géranium ou de chrysanthème, sortent alors de la cavité buccale mal lavée de ceux qui en sont atteints. Ceux-là possèdent en général des fusils, des sabres, des briquets ou une langue pour allumer le feu, et pas celui dont parle Johnny. Les dames qui attrapent la maladie, elles, se promènent en survêt rose avec des battes de baseball, histoire d'être bien préparées si l'occasion de fracasser quelques crânes se présente. Le nom de cette maladie, le larase. Le larase se répand aussi à une vitesse fulgurante en empruntant routes et autoroutes. Face au fou du volant, la politesse s'envole comme un pigeon qu'on effarouche. La courtoisie en prend pour son grade. Le majeur se dresse aussi majestueusement que le bâton d'âge canonix quand il a pris de la potion magique. Ta mère, mon père, vos sœurs, nos frères, tout le monde y passe, y compris les parties de leur corps. Face à cette impunité, au lieu de faire revenir la SST, la Special Sangat Team, on peut s'adonner à la méditation par exemple. Il suffit de se mettre dans la position du lotus, de boire une tisane à la camomille et de faire passer vos pulsions criminelles par vos drains naturels. Car les scientifiques mauriciens n'ont toujours pas trouvé de vaccin pouvant guérir le larase. Et certaines méthodes simples peuvent aider. Comptez jusqu'à 10 avant de péter un fusible ou un fusil, écoutez de la musique enregistrée dans quelque monastère bouddhiste au lieu de hurler dans la voiture, ou encore acceptez cette vérité révolutionnaire. Arriver avec 15 minutes de retard ne provoquera probablement pas la fin de l'humanité. En attendant, les autorités recommandent la prudence face à ceux qui se prennent pour des grands maris. Si vous croisez la route d'une personne écumant de colère, les yeux injectés de sang, tenant une batte de baseball en survêtement rose, fuyez aussi vite que si Usain Bolt avait un toutou enragé aux trousses. Ou comme si vous deviez passer N40 et qu'il y avait un champ de canne à proximité. Allez, bonne journée à tous, en espérant que personne ne vous transmettra du larase aujourd'hui.
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0: 100% local. Meggy, le titre One Night. Et on part au Champ de Mars. Oui.
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0: Au bout du fil, nous avons Megraj Veria pour dernier virage. Oui. Megraj, bonjour.
2: Bonjour.
3: Bonjour Patrice, bonjour Sophie, comment ça va?
2: Ça va très bien, et vous comment ça va bien?
3: Ça va très très bien, super. Surtout quand on est au Champ de Mars.
0: Bien sûr, oui. Et demain on sera encore mieux.
3: Bien sûr, Patrice. Je te connais, toi.
0: Moi connais. Megraj, tout d'abord, l'écurie Paul Fortune s'est séparée de son jockey Valdo Santana pendant 12 ans.
3: Yes, donc une séparation, mais une séparation à l'amiable. Ce que j'ai compris, c'est une séparation à l'amiable. Donc les deux parties sont tombées d'accord dessus. Et Manuel Nunes doit rentrer au pays la semaine prochaine. D'ailleurs, il avait un contrat en Australie. Un contrat qui est cassé assez rapidement, Patrice, mais quand même, ça fait plaisir de retrouver Daniel Nunes, surtout
0: sûr.
3: Dans l'écurie comme l'écurie Paul Fortune.
0: Exactement.
3: Ils font le forcing pour que Manuel Nunes rentre au pays quand il y a Seloupé qui va courir la semaine prochaine.
0: Ah, ça c'est une bonne nouvelle. Donc c'est Kaste Ramsamy qui sera en selle pour les montes de l'écurie Fortune demain.
3: Oui, Kaste Ramsamy sera en selle, donc... C'est quand même un très bon remplaçant. Il a assuré l'intérim très très bien la saison dernière. Mm-hmm. Donc, encore une fois, il aura sa chance demain.
0: Et il a quand même deux bonnes chances demain, n'est-ce pas?
3: Oui, moi j'aime bien les chevaux de Kaste Ramsamy, surtout dans la première et dans la dernière course. Donc, Bugle Boy, après sa course à sa Centurion, je crois qu'il sera un autre jeu. Et aussi Summer Snow qui, allons dire, a été pas trop bien piloté par Ival de Santana la dernière fois. Cette fois-ci avec Serram Samir, je connais bien, qui a remporté. Donc attention à ce semestre dans la dernière course à 400 roupies. C'est un excellent value bet.
0: Je suis à 100% d'accord avec vous. Et puis, on a entendu dire aussi que Kabelo Matsuyane va nous quitter assez rapidement.
3: Donc, c'est prévu pour la fin du mois. Mm-hmm. Et aujourd'hui, on a aperçu Yannis Taka sur les chevaux de l'écurie Orvin Nagadou. Donc, Yannis Taka sera de retour chez Orvin Nagadou. Il attend que les paperwork se finalisent pour qu'il puisse monter en course.

0: Donc, souhaitons à Kabelo Matsuyane de remporter une course avant qu'il parte.
1: Bon, il a Zakatou dans la dernière course.
0: Ah.
1: Zakatou qui n'est pas un mauvais cheval, mais qui vient faire des problèmes. Donc, lui, on doit le voir dans le paddock demain pour aviser en nos amis Chelsea.
0: Il va falloir aller chercher quand même Summer Snow.
1: Exactement. Il y a Summer Snow. Il y a aussi ça en investi avec sa première ligne, mais moi, j'ai un penchant pour Summer Snow.
0: Donc, Mekrad, parlez-nous des chances des chevaux. Qu'est-ce que vous avez vu des chevaux à l'entraînement? Il y a 7 courses seulement demain, pas 8 courses. Il aurait pu avoir 6 courses aussi, mais...
1: Effectivement.
0: Donc, on va se contenter de 7 courses. Quelles sont les chances des chevaux? Qu'est-ce que vous avez vu, les favoris, les outsiders?
1: Bon, écoute, Patrice, nous avons quand même pas mal de gros favoris. Buggle Boy, New World. Nous avons aussi Crescent, un très gros favori. Mm-hmm. Mais allons chercher peut-être les mieux côtés. Moi, j'aime bien War Chariot qui était à 200 roupies hier. Donc, War Chariot est vraiment dans une superbe condition. Je crois bien qu'il est le cheval le mieux présenté qui va courir demain.
0: Mm-hmm.
1: Moi, j'aime bien Blue Bay. C'est un coursier qui a été minutieusement entraîné de la part de son entourage. Un cheval qui a saigné aussi à sa première sortie Mauritian. Donc, il va faire très, très bien sur fraîcheur. Et il y a quelques outsiders, parce qu'on en a parlé mardi, et aussi mardi d'avant et mardi dernier aussi. C'est qui est côté à 5000. Donc, il court face à Warshaw, yes.
0: Oui.
1: Mais c'est un bon place, bête, allons dire. Dans la dernière aussi, il y a un autre cheval qui a très bien travaillé mardi, c'est Without Equal, qui est lui aussi côté à 5000 roupies. Donc, un bon petit place, bête, lui aussi. Dans l'épreuve principale, il y a William Rufus, qui a travaillé beaucoup à Post-Lafayette, beaucoup nagé, beaucoup de galop à Post-Lafayette, pas vraiment pour lui. Il a réalisé un bon voyage arrière avec Wood Council. Il est coté à 900 roupies.
0: Oui.
1: Mike Mendham Ocean, William Rufus, is the name.
0: Ben voilà, je pense que vous nous avez bien guidés. Et puis, là, comme vous avez dit, les gros favoris comme Muggle Boy, comme Crescent, qui, je pense, ne peut pas perdre, non?
1: Oui, très très difficile de les battre. Après.
0: Oui, exactement. Mekrad, on se retrouve demain à midi 10.
1: Yes. Ne soyez pas en retard.
0: Ne soyez pas en retard, Mekrad. Merci beaucoup et bonne journée à vous.
1: Allez, bye bye.
0: Venez à l'horoscope avec Sophie.
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0: Et on débute avec les béliers.
3: Oui, on ne change pas une équipe qui gagne. Ne soyez pas trop cash avec les autres. Mieux vaut jouer la prudence.
0: Les taureaux.
3: Vous ne serez pas dans une forme olympique aujourd'hui. Tenez bon.
0: Ah ouais?
3: Oui.
0: Les gémeaux.
3: Alors, c'est une excellente journée pour faire les choses que vous aimez.
0: Les cancers.
3: Prenez le temps de peser le pour et le contre. Ne précipitez rien.
0: Oui, les lions.
3: Alors, le monde sera à vos pieds aujourd'hui. Ce n'est pas une raison pour devenir imbu de vous-même.
0: Les vierges.
3: Une journée amusante vous attend. Profitez-en pour rire sans vous freiner.
0: Ouais, les balances.
3: Il est temps de passer à l'action dans vos projets, les balances. Lancez-vous.
0: Les scorpions.
3: Si vous avez des doutes, demandez conseil à la personne que vous admirez le plus.
0: Oui, les sagittaires.
3: Clarifiez les choses, les sagittaires, une discussion s'impose, même si elle s'annonce compliquée.
0: Capricorne.
3: Il va falloir admettre que vous pouvez avoir tort et écouter ce que les autres ont à vous dire.
0: Les verseaux.
3: Vous êtes de bonne humeur et avez envie de discuter, attention à ne pas monopoliser l'attention.
0: Et les poissons.
3: Votre vie amoureuse est tendre et équilibrée, alors vous frôlez la perfection.
0: Chers amis, notre jeu The Big BYD Win, c'est à partir de 8h30 aujourd'hui. 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Nos 4 finalistes sont là. Il y a un qui repart
3: avec
0: ce matin avec
3: sa voiture électrique, sa BYD 100% électrique, on rappelle. Hein.
0: Ouais.
3: Dolphin Surf.
0: Dolphin Surf, attention, ça va être chaud tout à l'heure. Après la pub, on a pour vous du Mori Kante. Ça fait 6 ans, jour pour jour, que le chanteur et musicien guinéen nous a quittés. On a calé Yeke Yeke pour vous après la pub.
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0: Morikante, yeke. Pourquoi certaines personnes ont-elles le mal de mer?
1: Ah ben ça c'est moi.
0: C'est vrai?
1: Oui, j'ai jamais compris pourquoi.
0: Vous voulez la réponse?
1: Oui.
0: Ben écoutez, Ashibachu.

Pourquoi certaines personnes ont-elles le mal de mer ? Une sensation de nausée, des vertiges, parfois même des sueurs froides. Le mal de mer peut rapidement transformer une traversée en véritable épreuve. Ce phénomène s'explique par une confusion au niveau du cerveau. À bord d'un bateau, l'oreille interne perçoit les mouvements provoqués par les vagues, alors que les yeux, surtout lorsqu'on se trouve à l'intérieur, peuvent avoir l'impression que tout est immobile. Le cerveau reçoit donc deux messages contradictoires. Résultat, le corps réagit par des nausées et une sensation de malaise. Certaines personnes y sont plus sensibles, notamment les enfants ou celles déjà sujettes au mal des transports. Pour limiter ces effets, les spécialistes recommandent de regarder l'horizon, de prendre l'air et d'éviter de lire pendant le trajet. Et contrairement aux idées reçues, même les marins les plus expérimentés ne sont pas totalement à l'abri lorsque la mer devient particulièrement agitée.

0: Ça, c'est la nouveauté signée Lucas Graham. Le titre, To Know a Girl.
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0: On arrive à la fin de cette deuxième partie, chers amis. Juste pour vous mettre dans le mood, on aura le journal. Et puis après le journal, on aura l'interview de la matinale. Adrien Vallet qui reçoit dans l'interview de la matinale
2: Safia Goulam-Hossein,
0: oui.
2: Senior Research Executive chez Analysis by Kantar.
0: Exactement. Et puis juste après l'interview de la matinale, notre Big BYD Win, la finale, chers amis, qui réunit...
2: Alors, ça va se jouer donc entre Radhakrishna, Ingrid, Davish et Sébastien.
0: Voilà.
2: Attention, je suis sûr qu'ils sont stressés là.
0: Il y a combien de dames, combien de messieurs?
2: Ah bah écoutez, là il y a une dame et trois garçons, hein, si je me trompe là.
0: Oh madame, là vous gagnez.
2: Quoi?
0: Madame Faux.
2: Elle est celle-là.
0: Madame Faux, ça...
2: Je veux dire, c'est ce que tu...
0: Ça y est, vous prenez... monsieur, là, c'est ce que tu... Donc, la finale, répétez les noms, là.
2: Allez, c'est Radhakrishna.
0: Ouais.
2: De Roche-Brune. Ingrid de Montagnory.
0: Ouais.
2: Davish de Quatre-Bornes et Sébastien de Tamarin.
0: Voilà, pour repartir avec une voiture 100% électrique de la marque BYD, modèle Dolphin Surf, chers amis.
2: En tout cas, bonne chance, hein, que la chance soit avec vous. Enfin.
0: Que la force soit avec vous. Oui, c'est pas mal que la chance soit avec vous aussi. Allez, ça c'est Boy George, Everything I Own. On se retrouve tout à l'heure.

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1: Bon vendredi, il est 8h.

0: Grand Journal avec Adrien Valère. Bonjour Adrien.
1: Bonjour Sophie, bonjour à tous.
0: Et les titres.
1: Décès de William Villard, 25 ans, Kenny Catherine, 18 ans, inculpé hier pour manslaughter, évoque la légitime défense devant les enquêteurs. Au drame à Blue Bay, après la noyade de Chandra Deosing Jodu Sirou, Head of Department en éducation physique au QPIP College. L'établissement restera fermé aux élèves ce vendredi pour un dernier hommage. Le projet controversé de 21 villas de luxe en bord de mer, le ministère de l'Environnement exige finalement un EIA complet avant toute poursuite du projet. Et à l'étranger, en raison de l'épidémie d'Ebola, l'Inde et l'Union africaine reportent un sommet prévu la semaine prochaine à New Delhi. L'aviation civile mauricienne a accordé à Ethiopian Airlines un permis d'exploitation temporaire du 15 juin au 30 septembre, soit 30 vols au total à raison de 2 vols par semaine. Pour le ministre du Tourisme Richard Duval, l'arrivée d'Ethiopian Airlines à Maurice avec Addis Abeba comme hub ouvre d'importantes opportunités vers l'Afrique, notamment pour le tourisme, le offshore et l'import-export. Nous l'écoutons.
2: Je voulais dire qu'Ethiopian Airlines est un géant en Afrique et dans le monde de l'aviation. Et il n'est pas possible qu'il nous à côté de l'Afrique et nous partir profit de sa proximité-là. Mais pas juste l'Afrique, du monde, et puis l'Amérique aussi, par exemple, pour gagner plus de facilité pour venir Maurice. Moi, je veux aussi dire qu'il y a Maurice Fine Consolide, sur hub de Paris, et l'aviation civile fine permettre à d'autres opérateurs comme Turkish Airlines gagner plus de vols. Tout ça fin permettre au secteur touristique d'être plus résilient que les autres destinations amies

0: mais néanmoins une carrière concurrente.
1: Le QPIP College en deuil après le décès soudain de Chandra Deo Singh, Jadu Sirou, éducateur et head of department en éducation physique. Selon la police, l'homme de 54 ans habitant Midlands a été retrouvé inconscient hier après-midi sur la plage publique de Blue Bay, après avoir été sorti de la mer avec des volontaires. Son décès a été constaté à l'hôpital de Maybourg. L'autopsie pratiquée par le docteur Monvoisin a conclu à une asphyxie due à la noyade. Suite à ce drame, la direction du QPIP College informe qu'il n'y aura pas de classe ce vendredi. Le personnel est toutefois attendu au collège à partir de 8h30 afin de rendre un dernier hommage à cet éducateur. Et visite des lieux ce jeudi à Bel Air Pomponnette, près de Riambel, concernant un projet controversé de 21 villas de luxe en bord de mer, se situant sur des pas géométriques appartenant à l'État. Selon les organisations présentes, cette zone est déjà fortement touchée par l'érosion côtière, avec des filets à eau déracinés et un recul important du littoral. Les contestataires dénoncent notamment l'absence de consultation publique et d'études d'impact environnemental. Au début du projet. Suite à leur intervention, le ministère de l'Environnement a finalement exigé un EIA complet avant toute poursuite du projet. Plus de détails avec Gilbert Rico de Coral Garden Conservation.
2: On a constaté déjà le niveau de dégradation de cette zone-là, très avancé, et quand on regarde le lagon devant nous là, pratiquement bien dégradé. Donc, notre budget commence par faire des travaux, réhabiliter cette zone-là, avec ban moyen de nature-based solution. Nous tu peux avancer plus vite et sans qu'ils nous continuent à mettre béton dans sa zone-là. Mais définitivement, le premier qui peut sentir être concerné, c'est le public, parce que toute sa communauté-là, zone pour n'est plus qu'à pas service à la plage, là, comme avant. C'est une solution qui nous finit commencer sur au moins 4-5 la plage dans le sud-ouest de l'île, qui nous donne un bon résultat. Et c'est sa condition-là même qui nous capable de remettre dans sa zone-là, en attendant qu'il nous réhabite toute cette zone-là avec un moyen de nature-based solution.
1: Toujours dans l'environnement, déclaration du ministre de l'Environnement justement après le vote historique de l'Assemblée générale des Nations Unies sur les obligations climatiques des États. Le ministre salue une avancée majeure pour l'humanité suite à l'adoption d'une résolution portée par le Vanuatu et soutenue par 141 États membres. Selon lui, ce vote envoie un signal fort au monde entier avec désormais une obligation d'agir contre le réchauffement climatique au regard du droit international. Rajesh Bhagwan rappelle aussi que pour les petits États insulaires comme Maurice, le changement climatique est déjà une réalité avec des inondations soudaines, des sécheresses et l'érosion des plages. Et autre chose à présent, Kenny Catherine, 18 ans, inculpé devant la justice hier pour manslaughter, a évoqué la légitime défense. Il a été interrogé par la CID de Vakwa en présence de son avocat, Maître Kavi Viria. Il est revenu sur les circonstances dans lesquelles William Villard, 25 ans, a trouvé la mort à proximité de son domicile à Vakwa le 18 mai. Les détails avec Lovina Sophie.
3: Selon Kenny Catherine, étudiant en grade 13 dans un collège à Beaubassin, il se trouvait seul chez lui lorsqu'il a entendu ses chiens aboyer. Il est allé voir et aurait surpris un intrus dans sa cour. Toujours selon l'adolescent, il aurait essayé d'appeler la police, mais l'individu aurait tenté de l'agresser alors qu'il était armé d'un sabre. Le collégien relate aux enquêteurs qu'il se serait défendu et serait parvenu à maîtriser le suspect qui aurait fait une autre chute en prenant la fuite. Pour rappel, la police avait été mandée à Granum Road, Vakwa, où le corps sans vie de William Villard fiché à la police avait été découvert. L'autopsie pratiquée par le médecin légiste de la police, le docteur Maxwell, mon voisin, a attribué le décès de William Villard, habitant Floréal, à une compression de la nuque. La motion pour la remise en liberté sous caution de Kenny Catherine sera appelée ce lundi.
1: Parlons du bien-être au travail à présent. Comprendre les attentes des jeunes travailleurs, c'est aujourd'hui l'un des grands défis des entreprises. Jennifer Webb de Comore Monde, fondatrice d'Engage Learning Solutions, nous explique que les priorités plutôt des jeunes générations ont changé. Elle souligne l'importance d'un bon management, d'une meilleure écoute et d'un environnement de travail plus flexible pour attirer et retenir les jeunes talents. Écoutez Jennifer Webb de Comore Monde.
4: À l'international comme à Maurice, les recherches nous montrent que nos managers n'ont pas été assez formés à pouvoir engager, motiver leurs équipes. Et ça représente un levier le plus important et le plus stratégique pour pouvoir activer les valeurs en entreprise, la productivité, la rétention, l'engagement. Et c'est le levier essentiel et le plus important. Nous voyons que dans la

0: proposition de valeur que donne l'employeur, on a des grilles standards de bénéfices un peu historiques, surtout dans les secteurs comme le sucre, l'hôtellerie, les secteurs qui sont là historiquement depuis longtemps à Maurice. Et ce qui se passe, c'est que la nouvelle génération qui vient avec des attentes que peut-être pour eux c'est plus important que le bureau leur offre l'internet à la maison et les chaînes Netflix, c'est plus important que d'avoir un plan de pension parce que le jeune ne se projette pas sur le long terme. Il se projette dans l'entreprise 3 ans en moyenne. À quoi va lui servir un plan de pension à l'entrée? Donc c'est là où on fait un travail de fond pour analyser quelles sont les attentes de ces jeunes par rapport à ce qui est offert en entreprise et essayer de réduire cet écart dans le but de pouvoir vraiment positionner les meilleurs leviers, les meilleurs bénéfices pour retenir les jeunes en entreprise.
1: Le projet de décentralisation du National Wholesale Market de Wootton prévoit la mise en place de centres de stockage dans différentes régions du pays dans le cadre d'une réorganisation du système de distribution. Selon les informations communiquées, cette nouvelle organisation vise à faciliter l'approvisionnement des institutions concernées. Plus de détails avec Niyama Nayanaredi avec les commentaires d'Anjali Siroton Fulchan.
2: Maljit Bigou, représentant des planteurs, affirme qu'aucune consultation n'aurait été menée auprès de leurs représentants avant la prise de cette décision. Il estime que cette nouvelle mesure pourrait avoir des répercussions financières sur plusieurs planteurs qui risqueraient, selon lui, de subir des pertes économiques.
3: Le gouvernement canadien va vite, il est trop pressé pour faire ces affaires-là et il finit par choisir ce place tout à Goodlands, à côté Cité Saint-Clair, le terrain coltor. Que tu n'as sanitation, que tu n'as rien, que tu n'as l'Irak, que tu n'as tout bonnes affaires qui peuvent venir et puis n'as plein de sécurité là-bas. Alors, comme une tonne de sa nouvelle là, nous planter, nous sceptiques pour avoir une légume là-bas et nous connaît n'importe quand faire un nouveau lancant, faire un nouveau place, prix légume tombé, que planter PSD, nous déplore ça si ça soit, nous backpedal par exemple avant nous planter, l'encanter qui concerne là-dedans. C'est ma morceau. C'est ma morceau qui met de prix là, c'est ma morceau qui travaille tous les jours parce que j'ai besoin de meilleure qualité légumes.
2: Selon Chemida Emrit, représentante des encanteurs, bien qu'aucune consultation n'ait été effectuée au préalable, les encanteurs ont décidé de coopérer avec les autorités concernant cette nouvelle mesure. Elle souligne que cette décision comporte à la fois des avantages et des inconvénients, mais pourrait apporter certains bénéfices aux planteurs.
4: Malgré le fait qu'Infini prend sa décision pour implémenter son consultation avec nous, malgré cela, nous devrions collaborer avec des décisions du gouvernement. Pour moi personnellement, que ce soit la centralisation ou la décentralisation, les deux ont un avantage et des avantages. Mais plutôt en faveur un timbre, parce que là nous avons un série en gros. Comme ça, il est capable de dire dans l'avantage ban consommateur pour qu'il nous évite ban quelqu'un qui fait abuser. Ouais. Ben ça pour être ban planteur et pour faire jeu économie le jeu de transport en même temps, malgré qu'il soit dans jeu de l'endroit, je pourrais même prix du national grossement.
2: Reste désormais à voir comment cette nouvelle mesure sera appliquée sur le terrain dans les semaines à venir.
1: Et puis à l'étranger, un premier cas de transmission du virus Ebola a été confirmé dans la province du sud de Kivu en République démocratique du Congo, dans une zone sous contrôle d'un groupe armé. En raison de cette épidémie, l'Inde et l'Union africaine ont décidé de reporter un sommet prévu la semaine prochaine à New Delhi. Et puis quelques 150 rongeurs ont été récupérés en Argentine et feront l'objet d'analyses pour savoir s'ils sont porteurs d'antivirus. Les scientifiques dépêchés sur place cette semaine n'ont cependant pas trouvé de rats à longue queue vecteurs de l'antivirus. C'est ce qui nous amène à la fin de ce journal. Merci d'avoir suivi. Merci à Liadj à la technique, Samar Migan et Rakesh Gulja à la production et Martin Kaede à la préparation de ce journal. À suivre l'interview de la matinale, il y aura Safia Goulamosen, Senior Research Executive chez Analysis Kantar, qui sera mon invitée.

0: Bonjour et merci de nous rejoindre pour l'interview de la matinale. Aujourd'hui, on s'intéresse à la place des jeunes dans le monde du travail à Maurice, leurs attentes, leurs frustrations, mais aussi leur vision du travail qui semble bien différente de celle des générations précédentes. Pourquoi plusieurs jeunes parlent aujourd'hui davantage de respect, d'équilibre de vie ou encore de bien-être au travail? Les jeunes recherchent-ils encore uniquement un bon salaire? Et est-ce que les entreprises mauriciennes comprennent vraiment cette nouvelle génération? Pour en parler ce matin, donc je reçois Safia Goulamossen, Senior Research Executive chez Analysis Kantar. Bonjour Safia.
1: Bonjour tout le monde.
0: D'abord Safia, expliquez-nous rapidement ce qu'est Analysis Kantar et comment cette étude sur le marché du travail a été réalisée à Maurice.
1: Ok, donc Analysis Kantar est une société indépendante qui fait des études de marché et on représente Kantar Global, donc qui est une société globale spécialisée dans les études de marché, les tendances de consommateurs et les évolutions de la société en gros. Et nous, on représente cette marque globale-là dans l'océan Indien. Donc, on fait des études sur Maurice ainsi que sur d'autres îles de la région. Donc, ça peut être La Réunion, Madagascar, Mayotte, etc. Et donc, ce qu'on fait, basically, c'est qu'on essaie de traduire. On traduit, en fait, ce que disent les consommateurs d'une façon stratégique pour empower les marques. Donc, afin qu'ils puissent améliorer leur offre, rendre plus adaptée pour la population locale.
0: Et comment ça se fait? Comment se fait le procédé? Et comment vous approchez les jeunes pour faire votre survey?
1: Donc, pour approcher les jeunes, là, on parle plus des études de primary data. Donc, là, on a deux façons de recruter de la data. On a tout ce qui est quantitatif. On fait des entretiens en ligne, des closed-ended questions, donc on a le panel qui s'appelle My Voice, où on administre les surveys. Et là, il y a la communauté qui répond. Et of course, on va target en termes de... On fait le target, on va essayer de cibler la population qui nous intéresse pour cette étude-là. Et là, ils vont répondre eux-mêmes. Et par la suite, il y a des analyses quantitatives. Mais après, il y a aussi la partie qualitative. Donc ça, c'est ce que je fais principalement à Analysis. Là, on parle plus des entretiens one-to-one, un peu comme on fait ici. Mm-hmm. Et sinon, il y a des focus groups. Donc là, on réunit 7-8 personnes jusqu'à 10 personnes autour de la table pour parler d'un sujet.
0: Et quand on regarde votre étude, on sent qu'il y a aujourd'hui un vrai changement de mentalité chez les jeunes, mm-hmm. Surtout les jeunes travailleurs. Qu'est-ce qu'un jeune mauricien recherche vraiment dans un emploi en 2026? Qu'est-ce qu'on peut dire d'un jeune travailleur Gen Z aujourd'hui? Et on peut dire qu'il est différent d'un travailleur qu'on peut, peut-être dans les années 90, un travailleur Gen Z. Quelle est la différence?
1: Ouais, on voit quand même quelques différences très marquantes qui émergent. Donc par exemple, si on parle déjà des différences, bah, le premier qui me vient à l'esprit là tout de suite, c'est le rapport même au travail. Donc avant, on travaillait plus pour la survie, je dirais. Donc il y avait une seule personne dans le foyer qui travaillait. Donc c'était vraiment pour nourrir la famille, trouver à manger, etc. Et après, il y avait plus de loyauté aussi parce que c'était une contrainte de travailler quelque part, c'était une nécessité plutôt de travailler. Tandis qu'aujourd'hui, la Gen Z, justement, on est assez aisé quelque part parce que c'est les parents qui ont tout fait pour nous, ils ont leur maison qu'on va hériter.
0: C'est des héritiers.
1: Voilà, on est des héritiers, on est une génération qui va hériter. Donc il y a moins cette pression financière-là, mais quand même, on veut être indépendant financièrement, on veut être stable, on veut s'offrir ces petits luxes, peut-être un téléphone ou un dîner au resto ou un voyage. Donc c'est basically pour ces petits luxes-là qu'on va travailler, c'est d'abord de s'offrir à ça.
0: On ne se projette plus, par exemple, avant on se projetait 10 ans, 20 ans, aujourd'hui c'est plus sur un short term.
1: Pas vraiment, on se projette parce que dès notre plus jeune âge, on sait déjà quel type de maison on va avoir, quel type de voiture on veut avoir, mais la réalité est très dure.
0: Il faut travailler pour ça.
1: Il faut travailler pour ça, mais même si on travaille aujourd'hui, de s'acquérir une maison ou d'acheter une voiture, ça nécessite des loans. Donc c'est compliqué avec l'inflation, le coût de la vie actuel, le salaire justement qui n'est pas totalement justifié en quelque sorte pour certaines postes. Et ça devient très dur. Donc pour ce fait, on essaye de se satisfaire de short-term projects plutôt que de long-term projects.
0: Mm-hmm. Et aussi, il y a les jeunes. Bon, certains ont des travails, certains cherchent un travail, mm-hmm. mais ceux qui ont un travail, il y a un pourcentage dans votre étude qui ressent un mal-être.
1: Oui, effectivement, on a fait des segmentations et on a pu voir justement qu'il y a une partie de cette population Gen Z qui ressent ce mal-être-là. Et là, ça peut être lié à plusieurs facteurs. Donc, notamment, il y a le salaire qui rentre en jeu. C'est pas qu'on est mal payé, c'est parce qu'on est jugé unfairly paid. Donc, peut-être qu'il y a nos collègues qui gagnent plus. Peut-être notre job, on a plus de responsabilités qu'on aurait. On a plus de responsabilités, donc ça qui n'est pas aligné avec notre salaire de base. Après, il y a aussi les conditions de travail, donc il y a cette surcharge qu'on parle souvent, le micromanagement. Donc ça, c'est un gros souci
0: Il y
1: qu'on
0: a beaucoup de jeunes aujourd'hui qui sont très qualifiés, qui
1: a.
0: ont des degrés, des masters, mais qui galèrent quand même à avoir un travail. Sur le marché du travail, est-ce qu'on recherche plutôt les diplômes ou
1: Expérience.
0: l'expérience, comme on dit?
1: Où il y a un clash aujourd'hui et de par tout ce qu'on a pu entendre parler, nous, on dirait que c'est l'expérience qui commence à prendre le dessus. Pourquoi? Parce que les diplômes, les qualifications académiques, ça devient très accessible aujourd'hui et du coup moins différenciant. Donc c'est vraiment l'expérience qui aujourd'hui equals to l'expertise dans le domaine, l'expérience dans le domaine. On sait quels sont les tools qui sont adaptés, quels sont les tools qu'on utilise. Donc avoir cette expérience-là, déjà, ça facilite les tâches pour certains employeurs parce qu'ils se disent qu'on va dépenser moins de temps pour former cette personne-là parce qu'elle a déjà l'expérience. Donc quelque part, c'est ça qui permet de
0: Oui,
1: différencier.
0: mais bon, pendant votre survey,
1: Oui.
0: on a pu constater qu'il y a aussi un travail à faire du côté des managers. C'est pas uniquement les travailleurs qui doivent
1: Oui,
0: faire un effort.
1: bien évidemment. Donc, on parle beaucoup de managers parce que c'est l'un des raisons d'insatisfaction au travail. C'est d'ailleurs manque de valorisation, ça vient du management et c'est une

0: les raisons principales pourquoi la Gen Z pourrait quitter leur emploi aujourd'hui. On parle de ça parce que on parle beaucoup de culture d'entreprise. Et donc, qu'est-ce qui traduit la culture d'entreprise parmi les employés? C'est justement le manager. Donc, c'est pour ça qu'on. Et aussi, c'est une des critères, c'est une des personality traits de la Gen Z aujourd'hui. C'est qu'on a besoin de cet encadrement-là, de ce support-là. Donc, c'est justement le manager qui a ce rôle-là, mais qui n'arrive
1: Quelques
0: pas.
1: chiffres, par exemple, que vous avez dans votre analyse. Votre étude montre que 70% des Mauriciens considèrent l'équilibre entre vie professionnelle

0: 6% disent que leur plus grande frustration vient du management. Comment est-ce que vous avez fait cette analyse-là?
1: Comment est-ce qu'on a fait cette
0: Oui.
1: analyse-là?
0: C'est les jeunes qui vous ont dit qu'il y a un problème de management ou c'est les managers qui vous ont dit
1: Ah non,
0: qu'il
1: c'est plus les jeunes. Là, c'est les paroles des jeunes. Donc, on a sondé les jeunes sur les raisons d'insatisfaction et c'est là qu'on a pu voir. Donc, c'est vrai, c'est des tendances qu'on a pu voir dans le côté qualitatif. Donc, lorsqu'on parle à des jeunes et qu'on a pris, on a mis ça en test dans le côté quantitatif et c'est là qu'on arrive avec les chiffres.
0: Et sur le marché du travail, quand on sait que l'âge d'éligibilité à la pension a
1: Oui.
0: avancé, est venu à 65 ans, il y aura moins de retraités à l'avenir selon certaines analyses. Est-ce que vous pensez que ça aura un impact sur le marché du travail, sachant qu'un jeune cherche un travail, il veut évoluer au sein de son entreprise? Quel impact vous pensez que ça va avoir?
1: J'imagine bien, mais ça c'est très flou. Et après, on parle de ça, mais après, on parle aussi de brain drain. Donc, il y a des jeunes qui ne veulent plus rester à Maurice, ils veulent partir ailleurs pour travailler, avoir un meilleur salaire, meilleur lifestyle. Donc, oui, forcément, ça va avoir un impact. Et je pense que c'est là où les travailleurs étrangers vont être plus eligible ou quelque part plus. Enfin, ça va répondre un peu aux besoins locaux. D'avoir plus de travailleurs étrangers ou d'avoir des jobs. En fait, ce qui est intéressant aujourd'hui aussi, c'est qu'on a des sociétés qui sont assez intéressantes. On a des sociétés internationales qui sont établies à l'île Maurice. Et je pense que ça peut permettre aux jeunes d'aujourd'hui de se projeter dans l'avenir ici, travailler jusqu'à ses 65 ans, etc. Mais ça va vraiment dépendre de comment est-ce que ça va évoluer, notre job market.
0: Oui, justement, on parle de l'évolution avec l'intelligence artificielle, etc.
1: Exactement, on a ça aussi.
0: Bon, il y a le marché du travail qui évolue, oui, mais il y a des jobs aussi qui disparaissent. Est-ce que les jeunes se rendent compte que ça aussi, ça a un impact sur l'emploiement à l'avenir? Est-ce qu'il faut aller à l'extérieur ou travailler à Maurice? Ça aussi, c'est un dilemme.
1: Oui, si on parle de santé mentale ou projection future, donc on peut voir qu'il y a cet impact de l'IA, mais il faut savoir aussi, quelque part, c'est il y a une réassurance qui est expected from employers, c'est de rassurer les employés que s'il y a des jobs qui vont évoluer, c'est pas forcément des jobs qui vont se perdre. Il y aura deux jobs qui vont être créés. Donc comment rassurer ses collaborateurs dans ce sens-là, c'est equally important, je veux dire.
0: Et vous pensez qu'il faut améliorer la situation? Votre rapport, bon, a fait état de plusieurs critiques, mais aussi de points positifs. 20% aussi des travailleurs se sentent bien au sein de leur travail. Mais est-ce qu'il faut améliorer des choses du côté du management, du côté des envies des travailleurs, des jeunes travailleurs surtout?
1: Oui, et la première chose qui ressort là dans les pistes d'amélioration, c'est la culture d'entreprise. Donc ça doit commencer from the very top pour que ça puisse découler jusqu'au very down. Donc ouais, donc c'est forcément ça. Et la culture d'entreprise, ça veut dire on parle des valeurs. Donc la Gen Z, par exemple, veut travailler dans une entreprise qui est alignée à ses valeurs. L'inclusivité, ça fait partie. C'est grosse partie quand même. Et donc, comment est-ce qu'on peut intégrer ou comment est-ce qu'on peut vivre ces valeurs-là dans notre quotidien au travail? C'est quelque chose qui va être vraiment important pour qu'un jeune aujourd'hui se sente à l'aise ou à sa place dans son workplace. Donc, travailler sur la culture d'entreprise,
0: Comment est-ce qu'on
1: comment.
0: travaille dessus? Comment est-ce qu'on travaille sur la
1: Donc
0: culture d'entreprise?
1: là, il y a beaucoup à faire. Chez pour certaines entreprises, donc il y a des formations qui se font, il y a aussi, mais avant tout ça nécessite une volonté from the top, une volonté de mieux faire, de s'adapter, de changer des mentalités, de changer des pratiques qui sont existantes. Et ouais, c'est avant tout un questionnement qu'on se fait et de là voir qu'est-ce qui ne marche pas aujourd'hui et trouver des solutions pour l'avenir.
0: Et pour les jeunes aujourd'hui, qu'est-ce qui est plus important? Le salaire ou le bien-être au travail?
1: Oula, on peut avoir les deux. Si on peut avoir les deux, c'est qu'est-ce qui est le plus important? Enfin, c'est le bien-être, mais en même temps, c'est lié en fait. Le salaire, ça, si on se sent justement payé, like fairly paid, c'est ce qu'on va, c'est une des raisons pourquoi on se sent bien au travail, on se sent valorisé, on reconnaît nos efforts quoi. Je pense que c'est lié, c'est fortement lié.
0: Mais est-ce qu'un jeune va aller chercher un bon salaire ou un bon environnement avant? Parce
1: Ok.
0: que dans votre rapport,
1: Oui.
0: j'ai pu noter, pendant la présentation du rapport plutôt, que les jeunes cherchaient plus un statut qu'un salaire. Mais est-ce que c'est vrai ça aujourd'hui?
1: On cherche avant tout. En fait, ce qui nous intéresse

0: En premier lieu, ça va être le salaire. Mais une fois qu'on est dans le job, là, ça va être le wellness, le well-being, valorisation, tout ça, qui va rentrer en jeu. Et si les deux ne mochent pas ensemble, c'est là qu'il y aura, c'est là qu'on va se sentir démotivé. Mais après, sinon, c'est vrai qu'on recherche la balance entre les deux. Donc on veut avoir ce sentiment d'être fairly paid, là. Donc je vous dis pas bien payé ou extrêmement bien payé, etc. Mais at least I'm paid for what I'm doing. Donc
1: Et
0: c'est...
1: d'après vous, est-ce qu'il y a certaines choses qu'il faudrait changer dans le système à Maurice pour améliorer la situation?
0: Oui, donc l'étude parle de ça d'ailleurs. Donc, si on parle des institutions existantes, il y a des réformes qui sont expected. Donc, on parle des systèmes éducatifs, systèmes politiques aussi. Donc, il y a tout un gros travail à faire pour justement éduquer les jeunes. Comment est-ce qu'on peut se faire de la place dans le monde du travail? Donc, ça commence niveau éducation, je dirais.
1: Bon, ben merci Safia Goulamosen d'avoir répondu présente à notre invitation aujourd'hui dans l'interview de la matinale. C'était très enrichissant, surtout pour les jeunes et les managers dans le monde du travail. Peut-être une prochaine fois pour
0: Bien
1: aller
0: sûr.
1: plus en détail dans ce que veulent les jeunes dans le monde du travail. Merci de nous avoir suivis pour l'interview de la matinale et on se reverra plus tard à 9 h pour le prochain point avec l'actualité.

0: Chers auditeurs, bonjour. La personnalité qui nous intéresse aujourd'hui est un homme d'église. Il joue un rôle majeur dans l'histoire de notre pays. Il est cardinal et le premier chef administratif de l'église catholique romaine depuis l'indépendance de Maurice. En d'autres mots, il est l'évêque du diocèse de Port-Louis. Vous l'aurez deviné, je vous parle ce matin du cardinal Jean Margeau. Il naît le 3 février 1916 à Quatre-Bornes. Il fait ses études secondaires au Collège royal de Curepipe. De 1933 à 1936, Jean Margeau étudie au séminaire français de Rome. Il est ordonné prêtre dans la basilique Saint-Jean de Latran de Rome. De retour à Maurice en 1939, il exerce son ministère dans différentes paroisses. Rapidement, il devient une figure populaire sur l'île en se consacrant au bien-être des familles mauriciennes. En 1947, après avoir occupé son ministère pendant 17 ans, il est nommé vicaire général du diocèse de Port-Louis et succède à Monseigneur Daniel Liston, un évêque irlandais né à Maurice. Cette nomination est le deuxième poste le plus important dans la hiérarchie catholique de l'île. Il se distance du cléricalisme en se focalisant sur le pastoral aussi bien que le social. Jean Margeau est nommé secrétaire de la Roman Catholic Education Authority. En 1963, il montre un vif intérêt pour le contrôle des naissances et fonde l'Action familiale pour faire face à la croissance démographique à Maurice. Il va changer profondément les structures de l'Église, notamment en introduisant le créole dans la liturgie. Peu de temps après être nommé vicaire général, il devient le premier évêque mauricien. La cérémonie de son ordination épiscopale a lieu le dimanche 4 mai au monument Marie-Reine de la Paix à Port-Louis. Son épiscopat va durer 25 ans. Il continue, comme il l'a bien fait avant, à promouvoir le développement intégral humain à travers plusieurs formations. Son épiscopat est marqué par des événements notables de l'Église catholique mauricienne. En effet, le 28 avril 1979, il participe à la béatification du père Jacques-Désiré Laval. En 1988, il est nommé cardinal. L'évêque de Maurice accueille le pape Jean-Paul II en 1989. Il se retire le 15 février 1993 et c'est Maurice Piat qui lui succède comme évêque de Port-Louis. Le cardinal Margeau continue à s'impliquer dans la vie mauricienne après sa retraite. En 1999, le pays est secoué par des émeutes qui surviennent lors du décès du chanteur Kaya et le cardinal Margeau contribue pour mettre fin aux émeutes. Il s'éteint paisiblement le 17 juillet 2009 à Bonne-Terre, Vacoix. Son ordination en tant qu'évêque a lieu au Marie-Reine de la Paix et des funérailles nationales sont célébrées au sein de ce même sanctuaire le 19 juillet 2009.
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2: Oui, nous voici, nous voilà, chers amis, l'heure H. Ah, et on salue notre directeur général, monsieur Alain Gordon-Gentil, qui est là. Mais plus important, on a nos quatre finalistes qui sont là. Oui. Radha Krishna, bonjour.
3: Bonjour, messieurs, mesdames, et bonne chance à tous les participants. Que la meilleure gagne. 50%, 50%, sens et connaissance.
2: Ouais. Et la chance aussi. Ingrid, bonjour.
4: Bonjour, Patrice. Bonjour,
2: welcome.
4: Tout le monde. Bonjour, Sophie.
2: Bonjour. Ça va?
4: Bonjour, monsieur le directeur.
2: Ça va pas trop stresser?
4: Non, ça va.
5: Confiante. Oui.
2: Vous êtes la seule dame contre trois messieurs. Là.
4: Ces messieurs vont me laisser gagner.
2: Ah. Ils sont gentils.
4: Ils ont intérêt. Ce serait pas sympa sinon. Qu'est-ce que vous pensez, Sophie?
5: Je suis entièrement d'accord.
4: Ah. Oui.
2: Radha

0: Krishna, bonjour.
1: Bon. Non, on a déjà dit.
0: Davish, excusez-moi, Davish, bonjour.
2: C'est bon, ça va.
0: Ça va, Patrice,
2: bonjour.
1: Vous avez bien dormi?
2: Bonjour Sophie, oui, bien dormi.
0: Bien révisé et tout?
2: Ouais, enfin, ça se passe comme ça.
0: Ça se passe comme ça. Ouais. Et enfin, Sébastien, bonjour.
3: Bonjour tout le monde, bonjour Patrice.
0: Welcome.
3: Bonjour Sophie et toute l'équipe de l'MBC.
0: Alors, je vais expliquer les rules and regulations. Il y a 12 questions, ok, et un maximum de points. Un point par qui pour bonne réponse. Vous avez chacun votre buzzer. À la fin de la question que Sophie va vous poser, vous appuyez sur votre buzzer et la première personne qui presse aura droit à la réponse. Ok ? Si c'est une mauvaise réponse, les autres, vous attendez, on repose la question. Et puis, par exemple, si Radha Krishna a buzzé en premier et qu'il nous donne une mauvaise réponse, et Radha Krishna n'a plus le droit d'appuyer, ce sera à vous trois d'appuyer pour la deuxième fois et de nous donner la bonne réponse.
2: C'est bon.
0: Après les 12 questions, on comptabilise les points. S'il y a un parmi vous qui s'est démarqué, la personne repart avec la BYD Dolphin Surf 100% électrique. Oui. Sinon, on passera au tie-break.
2: Okay.
0: Peut-être on aura deux. Peut-être qu'on aura trois.
1: Peut-être quatre. On ne sait pas.
0: Et ce sera le tie-break. Et là, ce sera une question de rapidité. La première personne qui appuie et qui nous donne la bonne réponse repart avec la BYD 100% électrique. En plus que la voiture est déjà dans le parking. Mmh. Les représentants de BYD sont là. On est en direct sur RM1. On est en direct sur MBC2, on est en direct sur YouTube. Ben voilà, ça se passe comme ça. Est-ce que vous êtes prêts?
1: Oui. Alors, respirez un bon coup, surtout restez concentrés. C'est pas compliqué.
0: Pas du tout. Mais il va falloir écouter bien les questions. Sophie va y aller pas trop rapidement, mais pas trop lentement non plus. Et on commence avec une question, bien sûr, une question BYD. Attention, c'est parti.
1: Avant de fabriquer des voitures, quel type de produit BYD fabriquait-il principalement?
0: Sébastien.
3: Des piles et des batteries.
0: Bonne réponse.
4: S'il vous plaît.
0: Oui.
4: Si Pierre Campini pose question, net, elle a appuyé, non?
0: Vous n'avez pas vraiment raison.
4: Parce qu'ils ne m'ont pas appuyé parce que Pierre Campini pose question.
0: Vous avez marqué un point.
4: Oui.
0: Ok.
4: Oui.
0: On va à partir de maintenant, il va falloir attendre la fin de la question pour appuyer.
2: Oui. Mais le premier compte?
0: On va comptabiliser le premier. Ok.
2: Allez.
1: Question.
2: La question termine.
0: Dès la fin de la question. Ok. Question géographie.
1: Quel pays partage la plus longue frontière terrestre au monde avec un autre pays?
4: La Russie.
1: Radha Krishna.
0: Mauvaise réponse de Radha Krishna.
1: Quel pays partage la plus longue frontière terrestre au monde avec un autre pays? Davish.
2: La Chine.
0: Mauvaise réponse.
1: Je répète la question.
0: Oui.
1: Quel pays partage la plus longue frontière terrestre au monde avec un autre pays? Ingrid.
5: L'Afrique.
0: Mauvaise réponse. Sébastien, il va falloir prendre son temps.
1: Allez, une dernière fois. Quel pays partage la plus longue frontière terrestre au monde avec un autre pays?
3: L'Inde.
0: Mauvaise réponse. Prochaine question, la réponse était le Canada. Zéro point.
4: Non, alors ça peine à la frontière entre Maurice.
0: Non. C'est le Canada et les USA. Okay. C'était la réponse. On passe à la troisième question.
1: Maurice, alors quelle célèbre montagne mauricienne apparaissait au dos des anciens billets de 25 roupies? Radha Krishna.
4: Et c'est le Pitabos.
0: Vous avez parfaitement raison, Radha Krishna.
1: Bravo.
0: Bonne réponse de Radha Krishna. Un point pour Sébastien, un point pour Radha Krishna.
2: Et c'est Davish et Radha Krishna, là, hein? À chaque fois vous faites...
0: Non,
2: c'est bon.
0: Il n'y a pas de problème, il n'y a pas de problème. C'est Radha Krishna.
2: Je comprends, mais deux fois, il a fait ça.
0: Je vous regarde, vous deux. Non, vous en faites pas,

0: C'est bon, c'est bon.
1: Allez.
0: Allez, question numéro 4, question science.
2: Quelle est la substance naturelle la plus dure sur Terre ?
0: Ingrid.
3: L'or.
0: Mauvaise réponse. Attendez, on repose la question.
2: Quelle est la substance naturelle la plus dure sur Terre ?
0: Sébastien.
4: Titane.
0: Mauvaise réponse.
2: Quelle est la substance naturelle la plus dure sur Terre ? Davish.
1: Tungstène.
0: Mauvaise réponse.
2: Quelle est la substance naturelle la plus dure sur Terre ?
5: Diamant.
0: Le diamant, bonne réponse Radhakrishna. 2 pour Radhakrishna. 1 pour Sébastien, 0 pour Davish et 0 pour Ingrid pour le moment. On est à la 5e question.
2: Voilà, question technologie.
0: Ça devient tense.
2: Que signifie la lettre G dans 5G ? Davish.
1: Gigabyte.
0: Mauvaise réponse. Attendez.
2: Que signifie la lettre G dans 5G ?
6: 5e génération.
0: Génération, vous avez parfaitement raison. Radhakrishna, 3 points. Radhakrishna, mesdames et messieurs. Attention. Outside the game, les courses. Allez,
2: continue.
0: Question numéro 6.
2: Quel pays possède actuellement le plus grand nombre de langues officielles au monde ?
0: Davish.
1: L'Inde.
0: Mauvaise réponse.
2: Quel pays possède actuellement le plus grand nombre de langues officielles au monde ? Sébastien.
4: L'Afrique du Sud.
0: Non, mauvaise réponse.
2: Alors, quel pays possède actuellement le plus grand nombre de langues officielles au monde ?
0: Ingrid.
3: L'Amérique.
0: Non, mauvaise réponse.
2: Donc, il nous reste. Possède actuellement le plus grand nombre de langues officielles au monde ?
0: Radhakrishna.
6: La Chine.
0: Mauvaise réponse, c'est la Bolivie, mesdames et messieurs. On passe à la question 7.
2: Maurice.
0: Pour le moment, Radhakrishna est en tête avec 3 points. Mais il nous reste encore 6 questions. La 7e question.
2: Alors, quel est le nom du navigateur hollandais qui a débarqué le premier à Maurice ? Ingrid.
3: Vasco da Gama.
0: Mauvaise réponse.
2: Allez-y. Davish. Quel est le nom du navigateur hollandais qui a débarqué le premier à Maurice ?
0: Non, c'est pas son prénom. C'est pas son prénom. Attention, on repose la question.
2: Quel est le nom du navigateur hollandais qui a débarqué le premier à Maurice ? Sébastien.
0: Sébastien.
4: Warwick.
0: Vous avez parfaitement raison, oui. Sébastien. L'amiral Winbrand van Warwick. Bonne réponse. Réponse de Sébastien qui remonte. Sébastien a 2 points et Radhakrishna a 3 points. 8e question.
2: Alors, Internet divertissement. Quelle est la toute première vidéo uploadée sur YouTube ?
0: Tentez votre chance. La première vidéo uploadée sur YouTube.
2: Ingrid ?
3: Vidéo sur la musique.
0: Mauvaise réponse.
2: Quelle est la toute première vidéo uploadée sur YouTube, Davish ?
1: Medical.
0: Non. Mauvaise réponse.
2: Je répète, quelle est la toute première vidéo uploadée sur YouTube, Sébastien ?
4: La présentation de YouTube.
0: Non, malheureusement, mauvaise réponse. Vous voulez tenter une chance ? Pas de bonne réponse. 3-2 toujours pour Radhakrishna. On passe à la 9e.
1: Quelle est la réponse ?
0: La réponse est Me at the Zoo.
1: Comment ?
0: Je ne savais même pas. C'est Me at the Zoo. C'est la première vidéo uploadée sur YouTube. Question 9, question histoire.
2: Quelle année le mur de Berlin est-il tombé ?
0: Radhakrishna.
6: 1989.
0: Vous avez parfaitement raison, Radhakrishna, avec 4 points. Waouh ! Il est rapide en plus.
3: On lui donne la clé.
0: Question 10, question sport.
2: Alors, quel pays a remporté la toute première Coupe du Monde FIFA en 1930 ?
0: Davish.
1: L'Uruguay.
0: L'Uruguay, Davish qui marque un point.
3: Ah. Oh là là.
0: Question 11, mesdames et messieurs, il y a 4 pour Radhakrishna, il y a 2 pour Sébastien, il y a 1 pour Davish et pas de bonne réponse pour Ingrid pour le moment. Pour le moment.
2: Attention.
0: Messieurs, là, Vous avez fait essayer là.
2: On arrive aux deux dernières questions.
0: Question BYD Auto.

0: mobile.
1: Quel est le principal avantage du freinage régénératif dans une autre voiture?
0: Non, non, non. Attendez, attendez. On va refaire parce que vous avez buzzé avant.
2: On recommence.
0: Avant. Est-ce qu'on peut effacer ça, s'il vous plaît? Voilà, on repose. Vous attendez la fin de la question.
1: Quel est le principal avantage du freinage régénératif dans une voiture électrique?
0: Davis.
2: Ça régénère de l'électricité pour la batterie.
0: Vous avez parfaitement raison, Davis. Davis qui marque encore un point et qui arrive à 2 points. La dernière question, mesdames et messieurs. Et je pense que vous avez pas, vous êtes bien, bien, vous êtes bien parti, Radha Krishna.
3: Les yeux sont cuits. Les yeux sont cuits.
0: Attendez la dernière question. La dernière question vaut 2 points. Non, moi, c'est vrai.
3: Je plaisante.
0: Allez, la dernière question, question piège.
1: Alors, combien de mois dans l'année compte exactement 30 jours?
0: Radha Krishna.
3: Un mois.
0: Mauvaise réponse.
1: Combien de mois dans l'année compte exactement 30 jours?
0: Ingrid.
4: 5.
0: Mauvaise réponse.
1: Combien de mois dans l'année compte exactement 30 jours? Davish.
2: 6.
1: Mauvaise réponse.
0: Elle a dit 6.
1: Sébastien. Combien de mois dans l'année compte exactement 30 jours?
2: 4.
0: 4.
1: Bonne réponse.
0: Vous avez parfaitement raison. Mesdames et messieurs, mais non, on peut pas time break. Non, il n'y a pas de time break.
4: Oh non,
0: mais... Alors, résultat, mesdames et messieurs. Alors, Ingrid,
4: zéro.
0: Malheureusement, 0 point. C'est parti trop vite, Ingrid. On peut applaudir Ingrid,
4: oui,
0: s'il vous plaît.
4: Bravo. Merci beaucoup.
0: 2 points pour Davish. On peut l'applaudir.
2: Merci.
0: 3 points pour Sébastien qui a raté. Un petit bout. Et le grand gagnant de notre big BYD win, mesdames et messieurs, c'est notre vétéran.
1: On va peut-être prendre les impressions rapidement. Donc, on va commencer par vous, Ingrid. Dites-nous.
5: Écoutez, c'était une bonne expérience. Un petit peu stressée, bien sûr. C'est un peu normal.
0: C'est logique,
5: mais
0: hein.
5: Une bonne ambiance entre nous tous. Et on remercie surtout... Moi, je remercie l'équipe de la MBC qui nous a super bien reçus. Et vous êtes agréable. Et c'est toujours solaire ici. Et moi, je l'ai vu aujourd'hui. Et je vous remercie pour cela.
1: Plaisir, Sébastien.
0: Un petit mot.
2: Bravo à Radha Krishna.
5: Déjà, bravo à Radha Krishna. Excusez-moi.
4: Merci.
2: Un peu comme le Danemark en 1992.
0: Voilà, on a vu Radha Krishna venir tranquillement comme ça, mais on ne savait pas qu'est-ce qu'il avait sous le capot.
3: Et
0: Damien, un petit mot.
2: Je vous remercie tout le monde. Ça, c'était très bien organisé. Et bravo à Radha Krishna.
3: Merci.
2: Et que le meilleur gagne.
1: Merci.
0: Radha
1: Krishna, un mot.
0: Bravo.
3: Vous pouvez débouter.
0: Ou capable de débouter. C'est moi ou vous êtes à cause d'un micro. Là, c'est moi, Radha Krishna. Ouais.
1: Oui, allez-y.
3: Allô, Maurice, merci. MBC et DBM. BYD. Et le management, l'accueil, la réception. Et tout manageuse. Et moi, j'ai envie de faire un petit commentaire. Moi, je ne connaissais pas pour ça quoi le direct.
0: Dites-nous en direct, hein?
3: Non, je ne connaissais pas ce bozo tout couplé.
0: Non, allez. Je mets la mélange toujours, là.
3: Je n'ai pas beaucoup eu de mal. Je travaille 46 ans, 47 ans dans une compagnie de tout. Après, mon départ, je n'ai pas un boulot, un zéco. Je n'ai pas un remerciement pour ça qui m'a fait faire pour la compagnie.
0: Ok.
3: Aujourd'hui, je gagne une voiture avec une autre compagnie étrangère.
0: C'est
3: formidable.
0: C'est incroyable.
3: Ça quitte que moi pour reconnaître moi. 46 ans, 47 ans d'une compagnie. Distributeur, importateur d'idées, le tout. Cadet du port mondial. Je travaille tout département. Corps et âme. Je travaille beaucoup avec stress. Beaucoup de menaces de suspension, de harcèlement, tout problème, je gagne. Je me mange jusqu'à dernier l'air.
0: Comme a fait beaucoup de choses.
3: Hein?
0: Hein? Comme a positif. Hein? Tu as tracé une trace. Là, Gedzodi.
3: Un boulot, un zékou. Remercie-moi, même pas comment bien.
0: Gedzodi.
3: Quand vous rentrez en rendez-vous avec le directeur, il n'est pas recevoir, il n'est pas connu.
0: On ne peut pas gagner ce tracé. C'est un collègue que vous faites, ou vous buvez ID, ou vous passez sur la peau, tu trompes des coups.
3: Ouais. Non, il y a une ironie, il y a une honte.
0: Exactement.

0: Jamais je t'invite tout.
1: On a le directeur qui est là. Oui. Venez,
0: jamais
1: monsieur,
0: je t'invite tout. Un calendrier, une diarrhée, un cadeau.
1: Un petit mot.
2: Félicitations de la boîte de l'AMBC, tout le staff.
0: Merci. Beaucoup depuis le magazine Le Mag. Merci. Bienvenue au magazine. Je sais vraiment que vous êtes sur ma archive là. Mais je connais. Beaucoup de nous, je suis content
2: de vous trouver
0: en personne. Je suis fini ça, c'est avec les autres, je suis fini de tout.
2: En tout cas, bravo.
0: Merci.
2: Bravo beaucoup.
1: Allez, un petit mot, Alain.
2: Ben écoute, l'ambiance est fantastique, hein. Je trouve que tout le monde est dans la joie. Et avec
0: incroyable.
2: Ouais, non, c'était vraiment bien organisé, bravo à tout le monde. Hein.
0: Et
2: bravo surtout à Lille et compagnie pour la
1: bienvenue. Bien sûr. Est-ce qu'on peut avoir Bénédicte Richard dans le studio, un représentant de BYD, s'il vous plaît?
0: Tout le monde, vraiment mes enfants professionnels. Banquier, comptable et l'hôtellerie et la loi. J'ai mon à l'école secondaire dans mon avis. Et mon papa, tu es professeur, j'ai mon à l'école secondaire dans mon avis. Je fais quasi 6e.
2: C'est où vous qui fait les restes.
0: Je fais quasi 6e.
1: En tout cas, Oubanmou, bien touche nous. Et mon pensée peut toucher toute l'île Maurice et tout le monde du monde qui peut guette nous, la télévision et peut écouter nous, la radio. On a les représentants de BYD. Loïc. On a Loïc Serrette. Loïc, bonjour.
3: Bonjour.
1: Comment allez-vous?
3: Très bien. Alors, encore mieux maintenant en voyant le gagnant et la super personnalité qui est le gagnant. Donc, c'est mérité, je trouve.
1: Un petit mot sur BYD parce que ça se vend comme des petits pâtés en ce moment, depuis un moment, hein.
3: Ben écoutez, on fait ce qu'on peut, on se bagarre, le marché est quand même compétitif, mais on a de bons produits, on a un bon rapport qualité-prix, on a le produit à la pointe de la technologie aujourd'hui avec toutes sortes d'options et surtout on a des modèles qui vont avec toutes sortes de types de clients. On a la petite Dolphin Chef que le monsieur a gagné, que vous allez voir est superbe, jusqu'à le gros 4x4 pour aller off-road, etc.
0: C'est premier bâtonneur, moi je trouve, moi gagné, mon as, moi c'est une menace secondaire. Et quand je finis, je vais vous présenter Lille, famille Lille.
1: Allez-y, profitez-en.
0: Je connais M. Michael Lille comme ministre. Mais je connais ces deux garçons, Clancy et Patrick Lille. Ce sont mes enfants, je ne connais pas. M. Clancy et Patrick Lille commencent par le tour. Je suis pionnier dans le contrat. Je suis Europort, je ne sais pas quoi. Je suis passé des machines quand je peux travailler. Je nettoie les machines, laver les autres mêmes. Je viens faire servicing avec mon man qui travaille de côté nous. Je fais mon servicing en dehors pour que de meilleur marché. Je connais la Rue Royale, Pharmacie Nouvelle, Roscoute, etc. BMW fait de Maurice. Quand je passe la Rue Royale, je trouve ça le tout là nouveau. Je ne peux pas connaître le tout. Je suis grâce au fort. Je ne passe pas connu BMW. Mais je connais M. Clancy et Patrick Lille. Je connais le père, je ne peux pas connaître en personne. Mais Patrick et Clancy Lille, je connais en personne.
1: Voilà Krishna, l'état vous payez tout que c'est comme une encyclopédie maintenant. Un peu normal de gagner, hein.
0: Mon pédiaou. Mon bougain 74 ans en juillet. Moi j'ai une mémoire l'éléphant. Ça qui me passait là 5 ans. Jusqu'à maintenant, moi connais presque tout. À moi, ça qui me oublié. Mais là 5 ans, jusqu'à maintenant, moi connais presque tout mes affaires en tête.
1: En tout cas, chers amis, c'est sur ce qu'on va se quitter.
4: Oui.
1: Beaucoup d'émotions avec le témoignage, la victoire de Radha Krishna. On remercie Ingrid Davis et Sébastien pour avoir participé. Le grand gagnant du Big BYD Win.
4: Et on peut applaudir, je pense, encore une
1: Radha
4: fois.
1: Krishna. On peut applaudir, on peut dire oui. Il y a Loïc qui va remettre en direct.
0: Bon,
1: en direct
0: on va dire où mettre l'essence. Mais
1: la déclaration, tu l'as fait. Non, pas besoin de l'essence, ça. On va dire
0: où mettre l'essence. Déclaration, la
3: l'assurance. On va mettre panneau solaire.
1: Voilà, chers amis, on met la clé.
0: Venez
1: à la Krishna. Tiens, au casque. Nous sommes allés aux télévisions direct là. Voilà, chers amis, si nous sommes capables.
0: Merci.
1: On ne les voit pas. Allez. On va se mettre là, vous allez vous mettre là.
0: Merci.
1: Voilà, chers amis.
0: Bravo. Merci.
1: On arrive à la fin de cette émission. On est

0: Tout est permis, chers amis, c'est la matinale, c'est comme ça. Merci beaucoup à venir, les News in English avec Harry Stewart. Nous, on se retrouve lundi, reposez-vous pendant le week-end. Moi, je vous retrouve demain à 12h10 pour la quatrième journée de course. Bisous, ciao, bye bye,
1: bye Sophie, merci. Bon week-end à tous,
0: bye bye.
1: Ciao.

Bien arrivé vers grand matin au MBC Radio de FM. 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

0: 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Voilà ce qui amène nous à la fin de nos synthèses d'informations créoles. Mais si vous venez écouter, vous retrouverez à partir de 10h pour un autre point avec l'actualité.
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9h04 sur les ondes de la radio. Bonjour à tous. Alors, merci à l'équipe de la rédaction. 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

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Allez, on enchaîne en musique.

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1: 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Nous continuons en musique. 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

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Ben, là, il arrive 11h53, nous continuons en musique et nous disons d'avance, merci de votre écoute, merci de votre visite chez Coats Mammouth La Ferme.

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Merci pour votre support technique. Alors, Seigneur Prosper, ainsi qu'à Franck Meunier à la MBC. Merci aussi pour le soutien. Donc, nous, les bégués, nous, officiers en charge, restez branchés dans quelques instants. Les infos reviennent. Bonne écoute et au revoir.

0: 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Bonjour à tous, nous démarrons le journal de la mi-journée avec les titres. Deux scientifiques du CIRAD sont actuellement en mission de dépistage à Rodrigue afin d'analyser les risques de transmission des parasites chez nous. Ils sont sur le terrain pour effectuer des prélèvements sur des animaux. Une visite est prévue à l'île aux Cocos ce vendredi. Lutte contre le chikungunya, la campagne d'information et de sensibilisation de la DMU se poursuit sur le terrain. Après le village de Songières, l'équipe se rendra à Anse aux Anglais cet après-midi. Academy of Design and Innovation forme les entrepreneurs rodriguais. Lancement des formations en artisanat créatif et taïendaï. Les inscriptions ouvertes jusqu'au 25 mai. À l'étranger, Moyen-Orient, Israël poursuit ses frappes dans le sud du Liban malgré le cessez-le-feu. Deux experts du CIRAD, Centre de coopération internationale en recherche agronomique pour le développement, sont actuellement en mission à Rodrigue. Pendant une semaine, ils effectueront des prélèvements d'insectes et d'acariens sur différents types d'animaux, notamment des cabris, moutons, bœufs, chiens et volailles, à des fins d'analyse. L'objectif est de déterminer dans quelle mesure ces parasites peuvent migrer d'une espèce à une autre et s'ils représentent une menace pour les animaux ainsi que pour l'être humain. Hier, les experts ont visité une ferme à Montagne-Gouillave et une autre à Baladirou. Mac Pialui nous en dit plus.
1: C'est à Montagne-Gouillave, chez la famille Pierre-Louis, que les prélèvements ont débuté ce jeudi matin. L'initiative saluée par Diago Pierre-Louis, qui élève des animaux depuis plus d'une soixantaine d'années.
2: On est content quand vous avez fait ça, parce que quand même, ils sont qui nous avaient trouvé, mais nous espérons. Quand vous trouvez, vous expliquez-nous. Moi, j'ai depuis 65 mois, c'est comme vous dites. Les animaux, là, ils avaient une maladie, mais vous visez, ils ont pas eu de naissance. Ils ont rien de ses enfants.
1: Les cadres de la commission de l'agriculture et du bureau de vétérinaires sont présents lors de chaque visite afin de prêter main forte aux chercheurs du CIRAD. Les échantillons d'excréments sont également prélevés afin de déterminer pourquoi certains animaux développent une résistance aux antibiotiques.
3: Ça, l'équipe là, elle peut venir guetter qui va nous vecter, qui affecte nos animaux. Ça peut être une carapace, puce, et l'autre insecte appelé culicoïde. Avec qui va une maladie qui ça va infecter qui va transmettre à les animaux ou soit avec humains aussi. En même temps, on peut guetter comment nous peut utiliser un antibiotique. On peut prendre un échantillon, après on peut analyser pour guetter si nous peut utiliser un antibiotique bien. À cause pour le moment, nous peut avoir un problème de résistance avec un antibiotique. Les on peut faire vérifier si il nous dans la selle animaux, puis avant une bactérie qui commence à devenir résistante avec antibiotiques.
1: Le CIRAD débutera les analyses cette semaine à Rodrigue. Les examens plus approfondis seront ensuite réalisés à La Réunion. Les résultats ainsi que les recommandations seront disponibles dans quelques mois.
4: On est ici depuis La Réunion pour travailler avec les vétérinaires de Rodrigue pour rechercher en fait quels insectes et quels acariens pourraient transmettre des maladies aux animaux. Donc ça peut être les grands ruminants, les bovins, les petits ruminants, les volailles et les chiens aussi. Donc on vient pour collecter ces insectes et ces acariens directement sur les animaux ou dans l'environnement ou avec des pièges. Et ensuite on va identifier quelles sont les espèces qui sont présentes et si ces espèces peuvent transmettre des maladies et peuvent représenter un risque pour les animaux d'élevage. Et il y aura une deuxième phase où certains échantillons seront analysés à La Réunion et on regardera dans les individus qu'on a collectés quels peuvent être les agents pathogènes qui sont trouvés. Et suite à ça, on pourra donner du coup des recommandations. Donc d'ici quelques mois, on pourra vous donner les résultats concrets de cette mission de terrain.
1: Une visite est également prévue à l'île aux Cocos ce vendredi. La délégation y prélèvera des échantillons sur les oiseaux endémiques qui peuplent cet îlot afin d'évaluer leur état de santé.
0: La DMU mène actuellement une campagne d'explication sur le chikungunya. D'après les derniers chiffres, plus d'une vingtaine de cas ont été répertoriés dans l'île. Hier après-midi, la DMU était à Songe. Cette initiative vise à mieux informer les villageois de la situation dans l'île. Les conseils sont aussi prodigués pour aider à éradiquer

0: Indiqué le chikungunya. Plus de précisions avec Brice Honnête Léopold de la DMU et Fabrice Pierre-Louis, Public Health and Safety Inspector. Ils sont au micro de Danigel Colette.
1: Du Abanka enregistré chikungunya dans l'île, la commission de la santé fin prendre le devant pour aller vers la population. Avec la population pour aller donner un renseignement exact concernant la maladie chikungunya et aussi comment les manifester. Et en plus de ça, qui a une précaution à prendre. Et dans ce combat-là, le plus grand partenaire, le plus important, c'est la population.
2: Nous avons une mesure préventive que pour faire certainement avant qu'il vienne le moustique, c'est-à-dire la tête coulouquement nous devienne le moustique, et dans toute une bonne étape. Donc nous avons une plusieurs mesures que nous avons besoin de prendre, et à ce moment-là, je t'applique ça, certainement, je peux contribuer avec nous. Les villageois bien répondre, ils sont présents, ils sont de nous, mot d'ordre que vraiment c'est une ambassadeur pour travailler ensemble avec une autorité.
0: Le bureau de l'adjoint au chef commissaire et la commission de la formation lancent un appel à candidature pour les bourses d'études de niveau undergraduate pour l'année académique 2026-2027. 6 bourses au total sont proposées aux candidats repartis en raison de 2 bourses pour la filière médicale, 2 bourses pour la filière paramédicale et 2 bourses pour la filière vétérinaire. Les personnes intéressées peuvent dès à présent récupérer les formulaires de candidature à l'unité de documentation et de recherche au Centre Antoinette Prudence pour le développement des ressources humaines à Malabar. La date limite pour le dépôt des dossiers est fixée au vendredi 18 juillet prochain. Mieux faire comprendre l'épilepsie en milieu scolaire et combattre les préjugés, c'est l'objectif d'un atelier organisé mercredi dernier au Centre Antoinette Prudence pour le développement des ressources humaines à Malabar. À l'intention des éducateurs et élèves de Rodrigue, cette initiative de EDX Epilepsie Group, en collaboration avec la Commission de l'éducation et plusieurs partenaires internationaux, vise à promouvoir l'inclusion et former la communauté éducative aux gestes de premier secours face aux crises d'épilepsie en milieu scolaire. Marie-Pierre, Emilia, Philippe.
3: L'épilepsie demeure encore aujourd'hui une maladie méconnue et souvent entourée de stigmatisation, particulièrement dans les écoles. À travers cette formation, les participants ont désormais une meilleure compréhension de cette condition neurologique afin de créer un environnement scolaire plus sécuritaire et inclusif.
4: En tant qu'éducateur, il est bien important nous avoir une formation pareille parce que de nos jours, nous avons différents types d'enfants qui viennent dans nos classes et que nous pas assez formés pour gérer une situation extrêmement épileptique comme ça. Nous avons besoin assez formés pour nous connaître comment gérer, pas juste nous en tant que prof, et nous capables d'amener nos élèves aussi à apprendre à accepter ces enfants-là tels qu'ils étaient.
5: La formation là pour permettre moi un bon outil qui pour aider moi travailler avec bons enfants qui passent de problèmes d'épilepsie et comment nous capables conseiller eux, comment nous capables faire pour pendant qu'ils ont pu gagner à 6 heures là et ben safety recovery measures qui nous pour adopter durant qu'ils ont pu gagner aux 6 heures et aussi pour nous éviter stigmatiser.
3: Pour les organisateurs, il est essentiel de disséminer les informations afin de réduire les discriminations auxquelles font face les personnes vivant avec l'épilepsie.
6: La mission de Pévinan Rodrigue, c'est pour capturer la perspective de Rodrigue et son enjeu dans le milieu scolaire pour qu'il nous capable de développer un plan d'action. Comment par la suite les écoles capables de mettre en place un système de suivi pour aider les enfants qui ont l'épilepsie, mais aussi comment mettre en place un système, un protocole d'intervention dans le milieu scolaire. Si un enfant peut faire une crise, qui va le premier étape bien faire, qui fait quoi, qui a la responsabilité de quoi exactement, pour qu'à partir de ces enfants-là, mettre-les dans un environnement conducif et tiens-les, mettre-les hors de danger.
3: Cet atelier s'inscrit également dans les objectifs internationaux de santé et d'éducation inclusive prônés par l'Organisation mondiale de la santé et les objectifs de développement durable.
0: La commission de l'artisanat en collaboration avec l'Académie of Design and Innovation lance des formations en artisanat créatif, technique et taïendaï. Entre autres, dans cette optique, les femmes, les jeunes artisans et entrepreneurs intéressés âgés de plus de 18 ans sont invités à s'inscrire au bureau de l'artisanat au Gender Resource and Wellness Center en face du gymnase de

0: la barre de 8h à 15h. Les inscriptions sont ouvertes jusqu'au lundi 25 mai. À l'étranger, en tant que médiateur, le Pakistan devrait envoyer son chef de l'armée, Hassim Munir, à Téhéran pour discuter avec des responsables iraniens. De son côté, Israël continue ses opérations au Liban. Malgré le cessez-le-feu en vigueur, l'armée israélienne dit avoir tué 2 personnes dans le sud du pays ce vendredi 22 mai au matin, non loin de la frontière. Selon l'agence libanaise ANI, 4 personnels de santé ont été tués dans la nuit du 21 au 22 mai, non loin de Tyr. Puis les États-Unis musclent les mesures en place contre Ebola pour éviter l'arrivée non contrôlée sur leur sol de personnes porteuses du virus. La dernière en date depuis jeudi 21 mai, toutes les personnes qui auraient voyagé en RDC, en Ouganda et au Soudan du Sud, ces 3 dernières semaines doivent atterrir exclusivement à Virginie à Dulles, un aéroport proche de Washington. Ce qui nous amène à 2 heures passées de 10 minutes, le rappel des titres pour refermer ce journal. Deux scientifiques du CIRAD sont actuellement en mission de dépistage à Rodrigue afin d'analyser les risques de transmission de parasites chez nous. Ils sont sur le terrain pour effectuer des prélèvements sur des animaux. Une visite est prévue à l'île aux Cocos ce vendredi. Lutte contre le chikungunya. La campagne d'information et de sensibilisation de la DMU se poursuit sur le terrain. Après le village de Songe hier, l'équipe se rendra à Anse-aux-Anglais cet après-midi. Academy of Design and Innovation forme les entrepreneurs rodriguais. Le lancement des formations de l'artisanat créatif et Tayendai. Les inscriptions ouvertes jusqu'au 25 mai. À l'étranger, Moyen-Orient, Israël poursuit ses frappes dans le nord du Liban malgré le cessez-le-feu. Voilà ce qui nous amène à la fin de cette édition. Merci de l'avoir suivi. Merci à Franck Meunier pour sa collaboration technique. Je vous souhaite de passer d'agréables moments à l'écoute de la MBC Radio. Si vous êtes à table, bon appétit.
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0: Jackpot au Loto Plus. 12,3 millions d'euros pire remportés mercredi par un joueur. 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

votre radio, la radio qui nous est en complice, comment nous dire, courage, de nous en complice, raison d'avancer. 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

Il est déjà 13h04. Bon après-midi. Qui cette manière, est-ce qu'ils êtes bien? En tout cas, nous là pour faire de plaisir à travers les cadeaux et la caronne. Une quittaine, un sac cadeau avec la préparation de la fête des mères qui peut venir à grands pas. Et ben c'est l'occasion pour se gagner tout plein de cadeaux. Et aujourd'hui, à la place un cadeau, je peux gagner des cadeaux pour une question. Alors, ce qui fait que ben nos questions ils sont un petit peu bantounis là. Nos questions pour adapter à nos quantités de cadeaux qui vous dit. 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

Alors voilà, nous commençons tout de suite avec nos trois paniers jeux et nous commençons tout de suite, Zordi, devinette musicale. Alors, à ce téléphone et surtout, nous en grande préparation pour la fête des mères avec beaucoup d'émissions qui pour venir. Et bien, les commencent bien sûr à partir de The Game depuis commencement de la semaine, car on y commence mettre dans le bain pour la fête des mères qui approche à grands pas. Et là, ben cadeau, ben c'est tout par rapport à, ben, bien sûr, The Fête des mères. Mais là, pour tout de suite, nous on vit qu'ils se disent à nous. Bien simple, tente bien là, hein? Pour The Game aujourd'hui, nous pourrons poser une écoute N santé. Je vous dire moi qui sonne là, qui sent ça ou qui tite sa santé là. N des deux et je vous gagne deux cadeaux à la clé. Alors nous vous écoute sa morceau là. Mais dis-moi qui sa santé là ou bien qui tite sa morceau là.

0: Ménénkiken, au bout du fil.
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0: Alors, Ménénkiken, au bout du fil, allô, oui, bonjour.
2: Bonjour, François Desbabaye.
0: Oui, François. Alors, François, justement, dis à moi, qui ça là nous peut causer? Allô? Alors, François, une coupée, une raccrochée, malheureusement. Et nous avons quelqu'un au bout du fil, le Dimon. Allô, oui, bonjour, s'il vous plaît, avec baisse volume, radio, un petit second avec vous. C'est bon? Alors, ce baisse volume, cette radio, ils ont gagné ça des cadeaux là, maman. Trois paniers à la clé aujourd'hui. Les Xanouk qui sont là, qui peut sentir sa santé là, ou bien qui titre sa mort sur la 93-14-444. Allô, bonjour. Ça dit, madame,
3: bonjour.
0: Oui, alors, il finit arrive sur radio, merci beaucoup. Alors, justement, ou en direct, dis-nous justement lesquels, qui titre qui est un titre, ou bien chanteur.
3: Une santé Cécile, non?
0: Oui, une santé Cécile. Et d'après où qui sa santé là?
3: Hein? On dirait titre là, soit couver des douleurs.
0: Oui, oui. Qui ça l'avait cause avec nous?
3: Madeleine de Malantique.
0: Madeleine ou non complet? Madeleine.
3: Thérésie Potiron.
0: Potiron. Alors, oui. Comment on connaît sa santé là, là, hein?
3: Non, pas de Petro connaît comment vous prononcez ça, vous les connaît, une santé chez celle.
0: C'est celle, ça. Oui, alors ce titre, c'est Cœur de douleur, Marie-Zé dit sa santé là. Alors justement, dis-nous, nous avons trois paniers. Trois paniers. Dis-nous, qui panier qui vous pouvez choisir dans numéro 1, numéro 2 ou numéro 3? Dans chaque panier, à noter qui dans chaque panier, oui non, deux prix.
3: Ah bon, vous prenez panier numéro 2?
0: Ou prend panier numéro 2. Alors, aujourd'hui, panier numéro 2, eh bien, oui, non, un super discount qui vous peut gagner. 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Bravo!
3: Merci.
0: Bravo et fait au plaisir aller au jardin, au finir le redou, ou décoder, ou gagne 400 plus 40, ou aller tranquille. Bonne fête des mères.
3: Merci à vous aussi.
0: Allez, mon frère, revivre vous aînés, c'est quoi avec sa morceau là, qui vous dit?
3: Oui. Faut pas préférer ça, ben, 100% de santé, c'est ça.
0: Ah, ben oui. Allez, nous, allez, écoute ça. C'est Cœur de douleur.

Cœur de douleur avec David Filoé. Ça va de l'époque, ça. Allez, nous passe tout de suite à 13h20 à nos deuxièmes jeux, parce que nous avons beaucoup de cadeaux pour vous autres.

0: Alors, question d'ordre général pour tout de suite. Et oui, c'est nos deuxième, nous panier numéro 2, inalé. Là, nous restons nos paniers numéro 1 et nos paniers numéro 3. Ben, prix bien, bien intéressant en tout cas. Hein? Alors là, nous passons à nos deuxième question. Toujours dans le cadre de la fête des mères. Alors, vous connaissez qui sac insecte. Et nous avons une croyance et une annonce justement ben quelque chose, hein, et nous donnons un exemple ben oiseaux, cette annonce bonheur, mais surtout cette annonce la paix. Alors quand on trouve un oiseau d'après ma croyance bien sûr, hein, quand on trouve un oiseau qui se donne place là-bas, c'est dans la paix. Des fois, on trouve beaucoup d'oiseaux dans la cour. Il y a une quantité d'oiseaux dans la cour. Hein? Et bien, lui annonce bonheur et clapé. Après, les autres la même. Et puis, nous, non, elle nous dit, c'est qu'on nous trouve concret là. Hein? Concret là, partout. Puis, on vole ici. Tout quand on commence à voler, qui nous dit, la pluie pour tomber. Et bien, dis-nous, d'après une croyance, quand nous cause, une fourmi qui nous amène, quand on trouve beaucoup de fourmis dans la case, qui vous amenez d'après bonne croyance. Alors, justement, si toutefois c'était une bonne réponse, c'est un jeu, les amis, c'est for fun. À nous jouer, à nous amener la joie, sans complication. Dis-nous, ben, pour vous, quand nous t'en disons, ben, fourmi, dans la cour, qui ça amenait d'après bonne croyance et BPP, bien sûr, je ne pourrais pas aller à le vérifier tout ça, hein. Alors, 93 14 444, alors oui, bon après-midi. Allô, bon après-midi. Allô?
1: Allô, oui.
0: Oui, bon après-midi, qui manière, correct?
1: Oui, ça va bien.
0: Oui. Alors, dis-moi, quand nous pécose fourmi, qui amenait dans la vie Bandimoun quand nous trouvons en colonie comme ça?
1: La plupart du temps, en grand du monde, c'est cyclone.
0: Cyclone.
1: Et la pluie aussi.
0: Cyclone et la pluie pour les fourmis. Eh ben non, malheureusement, quoi qu'il y ait une partie, mais nous n'avons le temps quelque chose qui l'y annonce, en partie qu'il y ait là, hein, quand nous pouvons causer une fourmi, en partie qu'il y ait. Mais en tout cas, merci quand même. Bye bye. Alors, en particulier, quand nous causons fourmis, quand nous trouvons beaucoup, qui s'est annoncé dans la case d'après bonne croyance. Et nous, il y a le kiken au bout du fil. Allô, oui, bon après-midi. Allô, bon après-midi.
2: Bon après-midi.
0: Bon après-midi. Allô, nous tentons nos chances, qui vous dit?
2: Ok.
0: Allez, dis-nous, justement, d'après où, une fourmi, quand nous trouvons en grande quantité dans la case, qui annonce?
2: Bonheur.
0: Lui annonce bonheur, mais plus précisément, nous avons besoin de mots précis là, hein? Bonheur, un petit peu plus précis, oui. Lui parle-nous avec bonheur quand même. Merci beaucoup pour l'appel, mais un petit peu plus précis. 94-444. Alors, quand nous causons oiseaux, il annonce bonheur, il amène la paix, il amène bonheur. Quand nous causons concret, là, nous disons, ben, la pluie pour tomber, gros la pluie pour tomber. Mais comme une fourmi, nous trouvons une fourmi contre nous, et qui ça annonce? 94-444-25-469. Just for fun, à nous jouer. À nous amuser, à nous faire nos plaisirs, à nous tenter nos chances.

0: Au bout du fil, allô, oui, bonjour.
1: Allô, oui, bonjour.
0: Bonjour, qui s'en a cause avec nous?
1: Samy.
0: Alors, Samy, au bout de temps, toute chance pour dire nous, d'après une croyance, qui va nous fourmi annoncer?

0: l'hiver et...
1: Et quoi? Je ne sais pas. Quoi?
0: Alors, et l'abondance, parce qu'il lit l'hiver et l'abondance.
1: Ouais, et l'abondance.
0: Lit l'hiver et l'abondance. Et là, nous, oui, l'abondance, c'est l'hiver et l'abondance, le froid et l'abondance. Et c'est tenu de haut, bravo!
1: Oui, alors, merci beaucoup.
0: Qui s'en avait cause avec nous?
1: Samy.
0: Samy, comment?
1: Oui.
0: Qui ou non, famille?
1: Monsieur Jean, la famille Payendi, de Poitmoni.
0: Ah, monsieur Payendi, effectivement. Et on gagne sens, là, on connaît qui faire parce qu'il est une dièse de t'amène manger. Oui, c'est ça. Quand fourmi, oui. Quand arrive l'hiver, quand arrive le froid, ben, fourmi, se t'amène l'abondance dans la cour, dans la case.
1: Oui.
0: Quel endroit, s'il vous plaît?
1: Poitmoni.
0: Poitmoni, qui position que vous êtes là?
1: Nous, soleil.
0: Et c'est tout, on connaît une qualité fourmi qu'on appelle grand galop. Vous connaissez grand galop?
1: Oui.
0: Grand galop, nous pas trop gagner ça dans les hauts. Nous gagnons lit, plutôt dans un endroit que de faire assez frais. Et c'est un des man fourmis qui amène beaucoup plus l'abondance de la vie.
1: Oui.
0: Allez, bye bye, et c'est tout. Où vous pouvez choisir là?
1: Oui.
0: Nous restez panier numéro 1 et panier numéro 3.
1: Pardon?
0: Nous en a deux paniers pour nous offrir ce ten ban cadeau là. Nous en a panier numéro 1 et panier numéro 3. Dis-moi lesquels que vous pouvez choisir là-dedans?
1: Mais numéro 3.
0: Alors, numéro 3, ou PL, on gagne un ticket spécial pour Pêcheurs du Nord. Pêcheurs du Nord, PO fait où un bon plat là-bas, ou pour le régaler. Ou même pour parler nous après, ou pour dire nous-mêmes. 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Changer si toutefois pas si trop bon, mais en tout cas, oui, dans le choix, oui, dans sa deux cas de là qui vous a pas se prend ici à la MBC, d'accord.
1: Allez, ok,
0: allez, merci. Bye bye. Passez ici à la MBC ou passez bien sûr avant la fête des mères, parce que pour capable aller elle récupère ou cadeau. Alors, nous continuons en musique avec Histoire la vie. Alors, à nous redisez, ça veut dire pour bana insecte, nous non. C'est qui nous appelle oiseaux amène bonnet avec la paix. Fourmi, madame Tindiano, cyclone, n'est pas forcément cyclone, lit plus le froid, l'hiver et l'abondance. Mais en tout cas, bien essayé. Et pour nous, non, c'est qui nous appelle concret là, Lily annonce la pluie. Histoire la vie.

Tout me la vie, un joli morceau, tout m'en la vie, avec Nigel and Zully Duo. Et là, nous continuons cette fois-ci avec nos derniers jeux.

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1: Et nous passons à nos derniers jeux.

0: ce jeu-là. Et nous tout connaît, nous découvrons Rodrigue Antigain, plus, pas vrai? Alors là, pour tout de suite, nous pouvons juste un indice pour nous, Zil Rodrigue, qui bon à savoir, hein? Écoute-nous bien. Si la chapelle du Grand B, c'est Saint-Paul, la chapelle de Songe, Saint-Marc, Saint-Jean, évangéliste, lit la chapelle de Campintade. Et Saint-Pierre, il retrouve lit à Béozuit. Mais dis-nous, qui côté Saint-Mathieu et Saint-Thérèse trouve-t-il? Qui côté Saint-Mathieu et Saint-Thérèse trouve-t-il? 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Si Saint-Paul lit Grand B, Saint-Marc lit à Songe, Saint-Jean, évangéliste, lit à Campintade, Saint-Pierre, lié à Béozuit. Mais dis-nous, qui côté Saint-Mathieu et Sainte-Thérèse retrouve-t-il? 94-14-444-25-469. Alors, une question bien simple pour cet après-midi. Allô, oui. Bon après-midi. Allô, bon après-midi.
1: Allô?
0: Oui, bon après-midi. Qui manière ou bien?
1: Oui.
0: Oui. Alors, écoute nos questions bien là, hein? 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
1: Donc, Saint-Mathieu, c'est Orsini.
0: Oui.
1: Sainte-Thérèse, Rivière-Coco.
0: Bravo! Que c'est la même cause avec nous?
1: Jana de Malotique.
0: Jana?
1: Oui.
0: Jana comment?
1: Gaspar.
0: Gaspar. Alors, en tout cas, nous disons oh, bravo.
1: Merci.
0: Et on connaît, on nous a fait une petite recherche là. 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

0: Ce qui est dans sa jolie petite liste là, en tout cas, merci beaucoup, Hippolyte. Eh oui, alors, ou pas trop loin avec Hippolyte aussi, ou prêt pour qu'on tout ça à la porte, hein?
1: Bien sûr, nous fréquentons l'église, nous
0: Ah,
1: connaissons.
0: ben oui, mais en tout cas, nous disons bravo et où connaît qui on recevoir, ou aussi si les connaît pas trop trop bon, Wally Walcott et Castel, un super l'accueil pour gagner là-bas et pour gagner 400 roupies de discount, alors un TNT à côté un décodeur qui est capable de changer, mais c'est pas tout. Ou pour capable également gagner un bon repas, un repas plus une boisson, coup de baba snack à l'occasion de la fête des mères. Ça, ou aller tranquille, ou finir parce que t'es Castel, ou aller ou à côté baba snack pour maturer ou faire au plaisir, ou d'accord?
1: Bien sûr, nous passons mon lieu, les temps pour marcher direct.
0: Oui, bien sûr. Allez, en tout cas, nous embrassons bien, bien fort et surtout, nous souhaitons passer un bon moment à l'écoute de la radio.
1: Merci, pareillement.
0: Allez, bye bye. Merci à tous nos bons gagnants, merci à tous nos bons sponsors. Sans eux, nous, l'émission, est pour bien, bien fade. En tout cas, c'est un cadeau qui rend ça un petit peu plus joyeux. Merci beaucoup, Stéphanie Hippolyte. Voilà, la liste lit comme suite. NMD qui manque là-dedans, mais bien sûr, par la suite, nous pour capable de nous tout. Saint-Paul lit à Grand-Bé, Saint-Marc à Songe, Saint-Jean-Évangéliste à Compentade, Saint-Mathieu les retrouve lit à Ansfémie, Saint-Pierre à Béozuit et Sainte-Thérèse de l'Enfant-Jésus à Rivière-Coco.

Voilà, esthétiquement, pour un congé de zut, ben, moi, j'espère que vous passez un bon petit moment. Je vous retrouve Brunda dans quelques instants. Quant à moi, mon pays de zut, rendez-vous à 15h pour nous découvrir une partie du monde. Stéphanie Hippolyte et Miss Calamel, c'était le duo pour cet après-midi.

0: À 14h, le Rodrigue FM, zone flash plutôt, puis présenté par Mario Lisette. Mario, bon après-midi.
1: Merci beaucoup, Miss Calamel. Bon après-midi aussi. Madame, ici, bon après-midi et merci au Périsonneau pour sa flash-là. Une économie moderne repose sur une plateforme numérique, un système automatisé et un échange électronique au-delà des frontières. Et que ça a débarré, l'IPN n'a rien avec abstrait pour Rodrigue. Et que d'après la députée Janet Henriette Manon, qui tient intervenir donc mardi dernier dans l'Assemblée nationale, l'Electronic Transaction Amendment Bill, un projet du loi qui n'a d'ailleurs adopté même jour. Le député là, il estimait que le fardeau est beaucoup plus lourd pour Ben Rodrigue en ce qui concerne Ben transaction et Ben démarche en présentiel. Janet Henriette Manon a ajouté que l'économie numérique capable de réduire l'isolement et l'Asie Ben marché et crée Ben nouvelle opportunité pour Ben Rodrigue. Dans l'école primaire, Grand Lafouche Corail, Ben enseignant noté qui Ben élève,

0: 25 ajoute maintenant un peu plus à l'aise dans une classe anglais, français et mathématiques. Une trentaine peut suivre depuis février dernier un cours de soutien après le R de classe. Trois enseignants ajoute mobilisés après-midi pour encadrer ces enfants-là afin pour préparer pour mieux réussir ajoute PESAC. DMU mène actuellement une campagne d'explication lors Chikungunya. D'après les derniers chiffres, plus qu'une vingtaine de cas ont répertorié depuis dans l'île. Ça, jeudi après-midi-là, donc DMU Tansonze. Bureau adjoint chef commissaire et commissaire formation, puis lance un appel à une candidature pour une bourse d'études au niveau undergraduate pour l'année académique 2026-2027. Six bourses au total proposées à un candidat, réparties en raison de deux bourses pour filière médicale, deux bourses pour filière paramédicale et deux bourses pour vétérinaire. Ben, des gens qui intéressés ou capables à partir maintenant récupèrent une formation. Candidature dans l'unité documentation et de recherche dans Centre Antoine Prudence pour développement ressources humaines Malabar. Date limite pour dépôt d'un dossier est fixée pour vendredi le 18 juillet prochain. Le plan national saisit des plus que 800 kilos d'héroïne et de produits dérivés par marine française dans le sud de l'océan Indien. La drogue là, donc, il a découvert le navire La Peste lors d'un contrôle qui menait en haute mer par une force armée dans le sud de l'océan Indien le 15 mai dernier. C'est la quatrième saisie stupéfiante réalisée en un mois dans sa zone maritime stratégique, pourtant à plus que 4,4 tonnes de quantité totale la drogue qui est interceptée. Et puis à Dehors bientôt les pouvoirs pente la tour Eiffel dans l'Est Allemagne, une méga éolienne a été fabriquée, symbole d'une transition énergétique complexe, d'un bassin qui minier sensible à une thèse anti-renouvelable à l'extrême droite. Ce concepteur allemand, donc l'entreprise Gicon a pili l'or une innovation technologique pour construire, d'après lui, donc la plus grande éolienne terrestre du monde, haute de 365 mètres d'ici la fin de l'année. Projet là est financé par l'État à hauteur de 20 à 30 millions d'euros via l'agence pour l'innovation Rupture Sprint. Et bien voilà, c'est la fin de ce flash. Merci au fin suivi. Bonne fin de journée tout le monde. On retrouve tout à l'heure à 4h pour flash en français. Sinon, c'est Boindar qui pour là pour la suite de l'émission L'Aurore de FM.
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Après-midi à tous et bienvenue pour votre émission Mémoire en Mélodie. Ça y est, c'est l'heure, on vous propose de la bonne musique pour vous accompagner pour cette partie de l'après-midi et ce jusqu'à 15h. Grand merci à Marie-Lisette pour les infos. Avant de le retrouver, on va vous accompagner sur les ondes de la radio pour vous divertir. Et comme à l'accoutumée, on vous propose les titres rétro pour cette émission. Je tiens à dire un bon après-midi.

après-midi à tous nos aînés qui nous écoutent et bien sûr à tout le monde. Je salue toute l'équipe et c'est Brenda pour vous accompagner. On vous offre pour commencer I'm Not In Love de Ten Sissi.

Chanson souvenir sur les ondes de la radio pour votre mémoire, Mélodie, pour cet après-midi à cause des garçons. J'espère que vous avez apprécié. Oui, on enchaîne, on accueille Abba avec Take a Chance on Me. Si vous prenez un bon thé ou café, ben, passez de très bons moments en écoutant la radio.

Le titre, c'est bien Douce Souffrance. Et oui, j'espère que vous avez aimé ce son accordéon. Toujours votre émission Mémoire Mélodie. Quel plaisir d'être toujours avec vous. Pour cette émission, on vous accompagne. Et on y va avec. C'est si bon. Belle journée.

Je pense que vous connaissez la chanson d'Ambrosia avec How Much I Love You. Et c'est au tour d'Animals avec The House of the Rising Sun. Toujours les chansons rétro pour vous accompagner. Merci de nous écouter un petit peu partout. Bel après-midi!

Et on profite de ces quelques minutes avec Jambalaya, une chanson qui date des années 80. Eh ben oui, on danse, on chante. Juste après, on va écouter l'Aziz avec Balavoine.

Gigi Thomas, ça peut vous accompagner avec Raindrops that keep falling on my head. C'est bien le titre. Voilà, on vous accompagne avec de très belles chansons. J'espère que vous avez passé de très bons moments. C'était Brinda pour votre mémoire mélodie. Il est 14h54. Je vous laisse ici. Restez branchés pour votre émission Carnet de voyage.

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Bon après-midi et merci d'être toujours branché sur les ondes de la MBC Rotterdam FM. Un plaisir, nous retrouver comme chaque après-midi pour partager un petit peu la vie du monde. Et mon patriciel, toute l'équipe du soir déjà en place pour vous accompagner au micro Miss Calamel et nous pour faire en sorte qu'il soit vendredi-là, l'imminent vendredi assez spécial puisque nous pourrons à la découverte du monde. Alors, si on sait qui sont les Basques, depuis l'Antiquité, on sait qu'ils sont là à mettre justement des X ou des Y partout. Par contre, il y a quelque chose de vrai, il y a différents types de peuples. On a plusieurs peuples et on va aujourd'hui voir les tribus les plus bizarres au monde à travers cette émission, à travers le mystère, à travers le monde, à travers les choses un petit peu étranges qu'on a dans le monde. Et bien, on va quand même agrémenter tout ça avec de la bonne musique. Bienvenue dans votre carnet de voyage.

Voici aujourd'hui les 7 tribus les plus bizarres au monde. Si vous pensez qu'un parent, un ami ou une connaissance est bizarre, vous allez tout de suite changer d'avis et réserver cet adjectif pour caractériser ces 7 tribus qu'on va découvrir aujourd'hui avec des costumes plus étranges et encore plus. Mais avant tout, voyons ensemble ce que l'on considère comme une dite tribu. Selon Larousse, une tribu est une agglomération de familles vivant dans la même région ou se déplacent ensemble, ayant un système politique commun, des croyances religieuses et une langue commune, en tirant primitivement leur origine d'une même source. Ceci dit, les tribus, on en a pas mal dans le monde, mais aujourd'hui, on va découvrir les 7 sur la liste. On commence tout de suite avec le Wigmang Hulu. Là, on les retrouve en Nouvelle-Guinée, Papouasie. Les chapeaux portés par cette singulière tribu sont faits avec les cheveux de leur père, qu'ils combinent avec de la peinture jaune et une hanche pourvue de griffes pour effrayer leur adversaire. Cette costume est aussi bizarre qu'impressionnante quand même, hein? Rien ne se perd chez les Wigmang Hulu, et surtout pas les cheveux. Alors, la bonne madame découpe je te veux, disons, je te fais la coupe, et ce ben partner, je te monsieur, pour prendre sa cheveux qui s'était coupée là, et je te pour utiliser ça pour quand même confectionner ben chapeau. Assez étrange, hein? Alors, où sont ce tribu? Ce peuple habite les montagnes du centre de la Papouasie, Nouvelle-Guinée, une île au nord de l'Australie. Ils vivent notamment dans la culture de la patate douce, dont ils maîtrisent très bien les techniques, ce qui leur permet d'avoir un niveau de rendement important dans le monde, hein? Ils élèvent également des cochons qui leur servent avant tout de monnaie d'échange. Et oui, on a le barter system chez les Hulu. Bon à savoir. En deuxième, on a ce qu'on appelle toujours Nouvelle-Guinée, le Korowai. Le Korowai, ceux qui sont vraiment effrayants sont les Korowai, appelés également Kulufof, une tribu cannibale qui mange tout ce qui font du mal à l'un de leurs membres. Cependant, il semble, selon les anthropologues, qu'ils ne pratiquent plus l'anthropophagie. Et en 2010, on recensait 2868 Korowai. Ils sont également connus comme vivant à la cime des arbres. Une anecdote peu impressionnante comparée à leur pratique cannibalesque passée. En effet, ils construisent leur maison dans du bois, du bambou ou encore des feuilles perchées dans les arbres. Cela leur permet d'avoir une bonne visibilité en cas d'attaque et également de se protéger de parasites, de moustiques, serpents et autres animaux. Alors, c'est de la case en hauteur, que ce soit les dames, les messieurs, les enfants, c'est à l'obanzob bien haute pour être capable de construire la maison pour ne pas être attrapé

et par l'ennemi. Assez bizarre. Et puis, on part en Éthiopie dans quelques instants, mais après, bien sûr, la découverte de Korowai ou encore de Wigan Hulu. Là, c'est bon de faire une petite pause musicale et de digérer tout ça. Je vous retrouve dans quelques instants.

C'est ça, votre histoire du monde. C'est ça, la découverte du monde. Aujourd'hui, on part vers les tribus les plus bizarres au monde. Et ce qui fait, écoute-nous, ben, à chaque fois, nous disons, nous pas fini à prendre tous les oignons quelque chose qui nous capable à prendre. Et désormais, c'est ce de l'émission tous les après-midi entre 15 et 16 heures pour ce petit balade autour du monde. On poursuit avec l'Éthiopie. On a une tribu qui s'appelle le Mursi. Les pratiques de la tribu Mursi, originaire de la vallée de l'Omo en Éthiopie, pourront en surprendre quelques-uns. En effet, les membres de cette tribu ont les lèvres les plus surprenantes de la planète, du moins de notre point de vue. Oui, les dames Mursi portent depuis leur plus jeune âge une petite plaque dans les lèvres inférieures, ce qu'on appelle plateau labial, et qui est symbolisée comme la beauté de la femme, mais surtout la maturité sexuelle. Certains touristes sont d'ailleurs prêts à payer pour obtenir une photographie d'une de ces femmes qui, surtout, reste bien à l'écart des autres. Pourquoi c'est une peut-être trop ça, madame, ce crâne rasé, mais surtout au niveau de la lèvre, il y a un gros plateau qui se mettait, mais ça n'est pas vine un seul coup. Depuis toute petite, je mettais un petit rond, largeur un con, et puis les grossi, ça c'est la lèvre inférieure. Et donc là, on est en Éthiopie. Et puis, Thaïlande. En Thaïlande, on retrouve les Padouang. La tribu Padouang est originaire de Myanmar, en Birmanie, mais suite à un conflit avec l'armée birmane, nombreux d'entre eux ont fui pour la Thaïlande. Donc, d'origine, elles sont de Myanmar, Birmanie. Alors, vous allez me dire, quelles sont les particularités de ces tribus? Eh bien, tout simplement est que les femmes sont appelées femmes girafes. En effet, elles portent durant toute leur vie des nombreux anneaux en laiton autour du cou qu'elles ne retiennent jamais. Et surtout, elles n'ont pas le droit de retirer ça dans les coups et ni pour jouer, comment nous dire, badiner ou bien tirer pour gagner les non. Ces colliers sont en vérité une spirale qui est chargée avec l'âge. Ces colliers spirales donnent l'impression que ces femmes

ont un plus long cou, mais en réalité, c'est leur cage thoracique qui est comprimée. Malgré leurs recherches pendant plusieurs années, les anthropologues ayant travaillé sur la question ne s'accordent pas quant à la signification de cette coutume. Elle reste donc un mystère, mais quand même une caractéristique très forte dans leur identité culturelle. Alors, je mets ban anneau tout de Zotlikou et nous avons l'impression que Zotlikou vient beaucoup plus long. Hein? Et ben, madame, c'est une coutume et personne pas échappe à ça. Tout ban jeune fille commence à l'âge de 13 à monter l'anneau en laiton. Et puis, on a en cinquième position, Nouvelle-Guinée toujours, qui est très populaire. Oui, on les appelle les Simbu. Les Simbu, l'État indépendant de Papouasie-Nouvelle-Guinée, apparaît sans surprise dans les pays regroupant les tribus parmi les plus étranges du monde. Si vous vous aventurez un jour dans la province de Simbu, dit aussi Chimbu, dans les hautes terres, vous pourrez voir des danses de squelettes uniques qui sont aussi utilisées contre les tribus rivales comme moyen d'intimidation. Mais ça, ce n'est pas la seule coutume de ces deux tribus qui puisse nous paraître originale, en effet. Hein. Ils sont également réputés pour leur magnifique coiffe réalisée à partir de plumes d'oiseaux. Oui, des plumes d'oiseaux de paradis surtout, et qui peuvent mesurer jusqu'à 1 mètre de hauteur, toujours pour intimider l'ennemi. Une autre particularité de cette tribu est que les hommes ont longtemps vécu séparés des femmes. Ils vivent dans des grandes maisons communales sur les crêtes alentour afin de protéger les femmes et les enfants en cas d'attaque. Et puis, dans quelques instants, on va voir un petit peu les Vadoma et les Hazaro.

Vous nous écoutez un peu partout à travers le monde aujourd'hui, cap sur le monde entier. On traverse le monde pour voir les tribus les plus mystérieuses ou encore les plus bizarres, si vous voulez. Merci en tout cas de nous prêter l'oreille pour cet après-midi, c'est vendredi, découverte insolite. Allez, on en est en Zimbabwe, le Vadoma. La tribu Vadoma, également appelée tribu Banwana, vit au nord du Zimbabwe. Elle est notamment connue pour la particularité physique, génétique de ses membres. En effet, une partie de la tribu Vadoma souffre de ectrodactylie, une maladie génétique caractérisée par l'absence des doigts, de certaines doigts de pied ou de main. D'autruche, car ils n'ont que deux gros orteils au pied. Cette malformation les empêche notamment de pouvoir porter les chaussures, mais leur donne une très bonne agilité pour grimper aux arbres. D'après la légende, la tribu Vadoma aurait des ancêtres pareils à des oiseaux qui venaient eux-mêmes des étoiles. Ils se seraient alors reproduits avec les premières femmes de la Terre, ce qui expliquerait ainsi l'absence des doigts du pied. Et puis, toujours à Papouasie-Nouvelle-Guinée, on a les Assaro. La tribu des Assaro sont connus sous le nom de « hommes debout ». Fête chaque année la victoire d'une bataille que la tribu a gagnée contre une tribu ennemie les siècles derniers. Plusieurs légendes expliquent ainsi la particularité de cette bataille. En effet, la plus grande répandue raconte que les hommes de la tribu d'Azora auraient un jour découvert leur village pilé et leurs femmes enlevées pour un clan voisin. Bien qu'en minorité, ils décidèrent ainsi de tenter d'aller sauver leurs femmes. Mais avant d'atteindre le village de ce clan, ils se seraient perdus dans la jungle. Pris au piège dans un marais de boue, ils auraient perdu leurs armes. Couverts de boue blanche séchée sur le corps, sans renoncer, ils arrivèrent finalement au village de l'ennemi qui prit peur en voyant ses ombres blanches. Ils récupèrent ainsi leurs femmes fortes d'une nouvelle armure. De ce fait, on les appelle les hommes de boue. Et oui, les amis, vous avez maintenant en première partie, on a quand même survolé le monde et maintenant vous êtes bien armés, vous avez un petit aperçu des tribus qui peuvent nous paraître les plus bizarres en comparaison, hein, dans notre façon de vivre. Et ces tribus n'en restent pas moins très intéressantes par la singularité, leur personnalité, costume, originalité, mais tout ça, c'est tout simplement une nouvelle découverte pour beaucoup d'entre vous. La petite question que l'on pourrait se poser, ces tribus nous observeraient-elles aussi avec un regard bizarre? Sûrement.

Voilà, et là, c'est une deuxième partie de l'émission avec, bien sûr, tout plein de bonne musique, de bonnes choses à venir. Merci, Zéphine, choisir la radio. Ah ben, ça fait plaisir, les amis. Allez, on continue en musique pour cet après-midi. En plus, c'est vendredi.

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Et si vous nous écoutez en bus, en voiture, sur votre lieu de travail, peu importe cet été, soyez quand même bénis et que l'après-midi passe bien plus de tout. Hein. Et ne pas oublier, si je peux faire les deux plus commencements de la journée, téléphone un Kiken, prends nouvelle d'un Kiken et Getanko qui se manière. Et comme on dit, ben, la ville est tellement jolie, qui même avec les difficultés, nous besoin trouve les temps pour les autres. Même avec les difficultés, nous prend les temps pour les autres. Ah ben, merci, surtout, très bon vendredi.

Et c'est ici que mon fond congé de Zut pour cette émission-là. Merci de te brancher sur les ondes. Merci de continuer avec nous. D'un petit moment, le flash de 16h. Quant à moi, mon père retrouve Zut juste après le flash pour un petit balade musical, un petit parcours musical, puisque pas de rediffusion pour cet après-midi. Ce matin, Brunda était bien sûr en direct depuis Kortz. Et donc, pour cet après-midi, ne pourra compagnie Zut avec de la bonne musique. Mais surtout, mais dans mon week-end, qui se dit.

0: très bon après-midi à toutes et à tous. Le Flash en français vous sera présenté par Mario Lisette. Bon après-midi à vous, Mario.
1: Merci beaucoup, Rosie. Bon après-midi à vous également. Madame, Monsieur, bon après-midi et merci si vous nous rejoignez à l'instant pour ce Flash Info. Une économie moderne repose sur des plateformes numériques, des systèmes automatisés et des échanges électroniques au-delà des frontières. Et ce débat n'a rien d'abstrait pour Rodrigue, selon la députée Diannette Henriette Manant. Elle intervenait mardi dernier à l'Assemblée nationale sur l'Electronic Transactions Amendment Bill, un projet de loi qui a d'ailleurs été adopté le même jour. La députée estime que le fardeau est beaucoup plus lourd pour les Rodriguais en ce qui concerne les transactions et les démarches en présentiel. Diannette Henriette Manant ajoute que l'économie numérique peut réduire l'isolement, élargir les marchés et créer de nouvelles opportunités pour les Rodriguais. À l'école primaire de Grand La Fouche, Corail, les enseignants notent que des élèves de grade 5 sont maintenant un peu plus à l'aise dans les classes d'anglais, de français et de mathématiques. Et une trentaine suivent depuis février dernier des cours de soutien après les heures de classe. Trois enseignants sont mobilisés les après-midi pour encadrer ces enfants afin de les préparer à mieux réussir leur PESAC. À la veille du festival de danse organisé par la Commission des Arts et de la Culture, prévu ce samedi 23 mai à Port-Mathurin, les jeunes issus de différents collèges et institutions de formation de Rodrigue ont participé ce vendredi à un atelier intensif au Centre de la Culture et des Loisirs à Montplaisir. Une journée d'échange et d'apprentissage animée par deux danseurs et chorégraphes professionnels venus de Maurice. Objectif, perfectionner du moins leur technique, découvrir de nouveaux styles et renforcer leur passion pour la danse. La Commission de l'artisanat, en collaboration avec l'Academy of Design and Innovation, lance des formations en artisanat créatif, technique et tie and dye, entre autres. Dans cette optique, les femmes

0: les jeunes artisans et entrepreneurs intéressés, âgés de plus de 18 ans, sont invités à s'inscrire au bureau de l'artisanat au Gender Resource and Wellness Center en face du gymnase de Malabar de 8h à 15h. Les inscriptions sont ouvertes jusqu'au lundi 25 mai. Et sur le plan national, saisie de plus de 800 kilos d'héroïne, et le produit a dérivé par la marine française dans le sud de l'océan Indien. La drogue a été découverte sur un navire de pêche lors d'un contrôle mené en haute mer par les forces armées dans la zone sud de l'océan Indien le 15 mai dernier. Il s'agit de la quatrième saisie de stupéfiants réalisée en un mois dans cette zone maritime stratégique, portant à plus de 4,4 tonnes la quantité totale de drogue interceptée. Et à l'étranger, bientôt, elle toisera la Tour Eiffel, donc dans l'est de l'Allemagne. Une méga éolienne sort de terre, symbole d'une transition énergétique complexe dans un bassin minier sensible aux thèses anti-renouvelables de l'extrême droite. Son concepteur allemand, l'entreprise Gicon, s'appuie sur une innovation technologique pour construire, selon lui, la plus grande éolienne terrestre du monde, haute de 365 mètres d'ici la fin de l'année. Cela signifie un rendement double par rapport aux éoliennes classiques, promet à l'AFP Jochen Grossmann, fondateur du groupe basé à Dresde. Et puis le projet, donc financé par l'État à hauteur de 20 à 30 millions d'euros via son agence pour les innovations de rupture, est scruté à l'étranger, mais fait jaser donc dans la Lusace, région Houillères, où le parti d'extrême droite AFD réalise des scores massifs. Et bien voilà, donc c'était le flash de 16h. Je vous retrouve avec plaisir, mesdames et messieurs, tout à l'heure à 18h pour cette fois-ci le journal en créole. Et je vous laisse en la charmante compagnie de Rosie, et donc Rosie qu'on va tout de suite retrouver avec les avis du décès.
1: Merci beaucoup à vous, Mario. Comme vous l'avez dit, on va vous retrouver à 18h pour Journal en créole. À tout à l'heure.
0: À tout à l'heure aussi.
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1: Nous poursuivons avec les annonces et communiqués. On débute avec cet avis de décès. On nous prie d'annoncer le décès de M. Jean-Claude Pierre-Louis. Décès de M. Jean-Claude Pierre-Louis. Il était âgé de 59 ans. C'est un ex-habitant de Trèfle et ex-électricien. Décès survenu à l'île Maurice. Le convoi mortuaire sortira de son domicile à Trèfle. La date et l'heure des funérailles vous seront communiquées ultérieurement. À cette famille endeuillée, la MBC présente ses sincères condoléances. Et nous poursuivons avec ce communiqué du Central Electricity Board. Les abonnés de Nassola et Palissade sont avisés que la fourniture d'énergie sera interrompue de 8h30 à 15h le samedi 23 mai 2026 en raison des travaux qui seront effectués sur le réseau électrique. La fourniture sera rétablie sans préavis à l'achèvement des travaux. Le CEB prie sa fidèle clientèle affectée par cette coupure de bien vouloir l'excuser pour tout inconvénient. Voilà tout pour les annonces et communiqués. Dans quelques instants, vous allez retrouver Miss Calamel pour la suite du programme sur les ondes de Rodrigue FM.

Bon après-midi. Alors, merci encore une fois à nos collègues qui étaient là juste avant pour les différents points info. Merci à Zut pour votre fidélité. Merci de te brancher sur les ondes de radio. C'est vendredi après-midi. Et oui, aujourd'hui c'est vendredi qui est nous à la porte du week-end là. Et nous besoin hommes nous pour nous capables de ce week-end là. Nous hommes nous si tout avec la joie, le bonheur. 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

journée de demain et après-demain, bien sûr, pour sa week-end-là, très pimentée, mais surtout avec des bonnes nouvelles. Alors, l'après-midi, nous commençons tout de suite avec Gangana qui est au dire.

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1: Qui toujours avec nous, merci au fin de choisir la radio pour réconfort tout de nous, la force de nos courage. Et à l'approche de la fête des mères, nous connaissons beaucoup d'activités. Et si nous prenons le temps pour nos mamans, nous prenons le temps pour donner

à la fosse. Courage! Et justement, vous êtes capable de continuer de donner la force et le courage. Je ne vois l'écoute pour tout de suite. Enchanted Johnny's Juliette. Super chanson, hein? Mama!

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Elle mélange artistes locales, régionales et internationales. Pour tout vous dire, les amis, nous avons exoté de temps en temps. Peut-être zut, qui coûte zut, de temps en temps un petit peu fatigué, ça arrive. Surtout en fin de semaine, le vendredi comme ça là, ou un petit peu fatigué, ou fatigué, ou senti sa poids là. Ben, c'est tout. Si on finit dans un comment tu peux dire où? 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

Nous, là, avec Zut, mais nous, pas chez Sarah Rodrigue, nous ailleurs, via Internet. Salutations! Et bon après-midi, c'est tout pour tous ceux qui se tiennent pour entreprendre pour ce vendredi soir ou encore pour demain, samedi. Ben pourquoi pas mettre au programme faire plaisir à sa quiquenne qui partage la vie, hein, ou bien faire plaisir à nos enfants, faire plaisir à qui fait nous dire ça, les amis. Nous tellement ancrés dans nos quotidiens, nous tellement une vie, une routine qui trop souvent nous oublie vivre. Alors nous, les manzotes, vive de la vie.

Valais, c'est ici que mon point congé de Zeut. Moi, j'espère que vous avez passé un bon petit moment à l'écoute de Zeut Radio. Pour ce vendredi, surtout, garde Zeut sourire, donne Zeut même Zeut un moyen pour Zeut aller de l'avant. Gros bisous et pas oublier à venir votre grand plateau de l'après-midi. Alors, restez branchés.

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0: bon après-midi de tous, avec plaisir qui me retrouve vous en ce vendredi après-midi là pour nous l'émission Grand Format. Grand Format que nous cause le bon sujet qui est d'actualité. Et en ce vendredi, nous vous cause la mission d'une délégation de Helix Epilepsy Group avec mon studio. Monsieur Anas Mossaeb, executive member EDIX, infirmier de profession, et Monsieur Youssouf Nour Mahmoud, le président et fondateur d'EDIX Epilepsy. C'est Christelle au micro pour vous tenir compagnie et nous l'accueillir tout de suite, nos deux invités.
1: Bonjour.
2: Bonjour.
1: Alors, tout d'abord, dis-nous la principale mission de l'Epilepsy Group et la cause de notre déplacement à Rodrigue.
2: Merci, bonjour à tous nos frères et sœurs de Rodrigue. Et encore une fois, merci à l'AMBC pour l'invitation qui nous a été conviée. Alors, dans la stratégie de planification du travail et du suivi aussi, il est important, parce que comme vous le connaissez, que tous les temps, nous, Rodrigue, fait partie intégrante dans tous nos bons projets, dans toutes nos bonnes phases de développement. Et c'est un peu dans ce contexte-là qui, primo, en premier lieu, nous mène Rodrigue, dans le but principal, c'est pour faire une évaluation interne de tous nos bons services qui donnaient à travers le centre épilepsie à la ferme, et aussi à travers nous l'école qui aussi établit

li à la ferme. Parce que vous connaissez, quand une institution peut fonctionner, il est important qu'il nous fasse un suivi, nous fasse un monitoring, nous fasse une évaluation pour nous capables de guetter est-ce qu'ils ont permis de target, est-ce qu'il y a une satisfaction de la part de la communauté cible, c'est-à-dire nos bonnes bénéficiaires, est-ce qu'il y a aussi en même temps il y a quelque chose de nouveau qui nous vient rajouter dans le service pour capable être, comment nous dire, un peu plus ponctuel, un peu plus, comment nous dire, proche avec la communauté des bénéficiaires. Alors, sa évaluation interne est importante parce que ça peut permettre, nous aussi, connaître un petit peu qui est une faiblesse qu'il y a dans le système et en même temps, travailler de façon qui, comment dire, introduire une nouvelle stratégie pour capable combattre sa faiblesse-là, pour faire devenir un service de rigueur. Quand du monde déplacé, quand du monde vient vers le centre, quand du monde vient vers l'école d'Edix, c'est qu'ils ont connu, ils ont gagné une qualité de formation, une qualité d'éducation et une qualité de service qui donne la satisfaction. Deuxième aspect du volet de sa mission-là, c'est qu'ils rentrent dans une phase que, à Maurice, Nofin établit une étroite collaboration avec le Directorate of Health and Wellness du ministère de l'Éducation. Alors, c'est un département qui occupe aussi la promotion de ben, différents types de problématiques associées à la santé, parmi l'épilepsie. Et là, moi, je veux saluer sa collaboration étroite qu'il nous fait gagner du ministère de l'Éducation pour capable, aller dans mon collège, pour capable réunir aussi, mobilise tout mon acteur dans le secteur de l'éducation, principalement mon éducateur, mais aussi principalement, touche aussi mon étudiant, pour nous capables vulgariser et nous capables promouvoir la connaissance sur les épilepsies. Parce que nous tout connaissons qui, dans nos bonnes écoles, dans nos bonnes collèges, malheureusement, il y a beaucoup de cas d'épilepsie, mais qui n'est pas connu, mais aussi qui n'est pas disclose. Parce que d'un autre côté, il y a la peur, peut-être la peur de certains étudiants. Tant chose à dire qu'ils ont une épilepsie et qui savent qu'il y a une barrière pour eux, et ça constitue un handicap aussi, et que, car la part, nous connaissons aussi qu'il y a une forme de discrimination, que des enfants stigmatisés, il y a bullying à l'école, ainsi de suite. Donc, sa rencontre-là, sa vulgarisation-là est importante. Donc, nous finissons sa rencontre-là à quatre fois, c'est-à-dire finir à quatre rencontres, quatre séminaires que tout mon collège de Penn State Secondary School, du ministère de l'Éducation, et en même temps, le ministère de l'Éducation facilite aussi la collaboration pour EDIX avec la PSEA, c'est-à-dire qu'il aussi touche tout bon collège privé, afin qu'il nous capable aussi, dans la même ligne, qu'il tout collège ensemble, nous, qui est capable, amène sa programme d'éducation, de empowerment, mais également à travers aussi ben School Health Clubs pour qu'ils nous capables continuer mettre l'épilepsie dans l'agenda. Alors ça c'est à Maurice. Maintenant dans le plan de travail qui nous diffère, alors c'est aussi Rodrigue dedans. Alors deuxième partie de la mission c'est établir la collaboration avec la commission de l'éducation qui nous déjà en allie et là moi besoin profiter remercier le commissaire de l'éducation Monsieur Johnson Rusty avec toute son équipe qui finit vraiment soutenir nous et qui finit facilite ce qu'on appelle la mobilisation à travers toutes les écoles primaires, les écoles spécialisées, aussi tout un collège qui établit à Rodrigue. Et hier, finit une journée, une salle comble avec différents acteurs, tout un professeur est là, tout un enseignant et aussi tout un finit aussi un professionnel de santé, un psychologue, un social health workers, y compris un étudiant. Donc pendant une journée, c'était l'occasion de parler de l'épilepsie, de montrer aussi comment l'épilepsie est capable d'affecter nos enfants dans l'école et qui sont un impact, qui sont une conséquence sur le côté cognitif du cerveau et aussi comment difficultés que nos enfants gagnent dans l'école à Rodrigue, comment pour surmonter ça et quand nous avons des enfants qui ont une épilepsie. Mais bien sûr, un des retombées de sa rencontre nous fait réaliser et je tout fin d'accord qui est très important parce que ça nombre de personnes qui nous ont n'est pas suffisant parce que nous avons un éducateur par école ou à la rigueur finie à deux mais je viens de faire

0: La demande qui, bien, prend tout éducateur, que ce soit le cycle primaire, secondaire, tertiaire, bien, met tout ensemble, et même non-teaching, parce que nous autres, finalement, on a un point qui, si pendant la récréation, à titre d'exemple, dans la récréation, quand un professeur, je ne suis pas là, je suis dans une messe, mais non-teaching, les autres, ça, je suis capable d'être appelé pour jouer un rôle crucial si je trouvais qu'il y a des enfants pendant la récréation, puis faire une crise d'épilepsie. Donc, tout ça, c'est un sujet-là, finalement, hier, et nous prenons note de ces recommandations-là, et pour une school guideline qui nous peut travailler avec le ministère de l'Éducation, qui pourrait être circulé dans tout le collège et qui éventuellement, ça pourrait venir à Rodrigue pour qu'ils nous capables vulgariser aussi Ben School Health Club, mais en même temps aussi pour qu'ils mettent en place, comment dire, sa protocole, un guideline qui ben l'école bien faire si demain se trouve un enfant puis fait une crise d'épilepsie dans classe ou bien dans le milieu scolaire. Alors, ça, c'était les deux axes principaux. Et attaché avec ça, ben finalement aussi, nous, comment on connaît, chaque fois nous venons à Rodrigue, rencontre du public, c'est très important. Parce que c'est un moyen pour capable de déstigmatiser l'épilepsie, en même temps, créer sa sensibilise l'opinion publique. Si certains d'immunes, vous êtes bien connus, vous comprenez l'épilepsie, mais malheureusement, nous trouvons qu'il y a encore beaucoup d'immunes pas connus la maladie, parce que nous trouvons qu'il y a la confusion entre l'épilepsie avec la maladie mentale, ou certains pensent l'épilepsie associée avec dyslexie. Donc, il y a encore un tabou, il y a encore, comment nous dire, un malentendu qui existait. Donc, la conscientisation, c'est important parce que la conscientisation y amène un changement d'attitude, un changement de comportement et une meilleure intégration pour un dimoun qui a l'épilepsie.
1: D'accord. Alors, monsieur, nous m'avons d'une cause leur évaluation interne qu'ils étaient venus faire lors de sa mission-là.
0: Oui.
1: Dis-nous qui a besoin le plus urgent qu'ils étaient constatés.
0: Alors, premier d'abord, nous trouvons qu'il nous pouvons vivre dans l'ère de la technologie, parce qu'aujourd'hui, la technologie prend une place très, très importante dans toute sphère de notre travail, à tous les niveaux, avec l'intelligence artificielle. Donc, nous finissons le sujet, comment nous faisons servir l'intelligence artificielle pour capable, et nos bons collègues ici à Rodrigue, pour capable être à la recherche de bonnes dernières données sur les avancées médicaux, sociales, bonnes données scientifiques sur l'épilepsie. Ça, c'est une. Nous finissons aussi réfléchir ensemble comment on peut introduire un système de communication, parce qu'ils ont dit toute la communication, les passeports, le social media, que tout le monde connecté quelque part, que ce soit sur Instagram, le WhatsApp ou Facebook. Donc, c'est un bon moyen que l'information passe très, très rapidement. Non, il n'est pas accessible qu'uniquement qu'à Rodrigue, mais même au niveau global. Ça veut dire du monde bien connu qui peut passer dans Rodrigue, donc c'est capable de gagner au niveau global. Donc, nous finissons redéfinir un petit peu comment nous sommes capables de travailler, mettre en place un système de communication à travers le social media pour que tout mon programme, toute mon recherche, toute mon formation et tout mon service qui est donné à Rodrigue, c'est que les connus. Les connus, les visibles au niveau dans le social media pour nous capables de reach une global community. Nous finissons aussi introduire un nouveau projet qui pourrait être en implémentation à partir du mois de juillet, parce que nous trouvons que nos bons patients, beaucoup de nos bons patients, c'est vrai qu'ils ont dans l'épilepsie, ils ont fait un traitement, ils ont pris d'autres médicaments, ils ont, comment nous dire, essayé d'amener la vie meilleure. Mais nous trouvons qu'il y a aussi beaucoup parmi ces patients-là, c'est qu'il y a un manque d'activité physique. Et nous connaissons qu'activité physique, les cruciales, les importants pour rester en bonne santé. Donc, la pratique comment nous dire, du sport, la pratique de faire l'exercice, ça pour permettre nos bonnes patients vivre mieux, hein, sentir mieux dans la peau et en même temps combattre les autres maladies qui sont capables de développer. Et c'est là que nous pouvons introduire un nouveau concept qui s'appelle Walk Against Epilepsy, marcher pour combattre l'épilepsie. Côte Pouina, un responsable qui nous vous met nous pour appointe. Et ce responsable-là, il est un coach spécialiste dans le sport, dans les exercices. quand il travaille avec bon patient à travers le centre, et là, chaque semaine, il y a un groupe de patients qui peuvent aller marcher sous la supervision du coach pour donner ça good habit afin qu'ils aient

0: capable de combattre, parce qu'ils nous connaissent, on dit, un des bienfaits de walking, c'est de combattre les maladies cardiovasculaires. D'ailleurs, c'est ça qui, tout le temps, au ministère de la Santé, même, on pensait, commission de la Santé, à Rodrigue, puis n'encourage pas les gens pour marcher, pour qu'ils soient capables de combattre même les autres maladies. Alors, pour nous, il est important qu'ils nous bannent patients, trop bannent moyens, trop bannent nouveaux types de thérapie, pour être capable de sentir autres mieux. Alors ça, c'est un programme qui nous peut mettre en place très prochainement. Et quatrièmement, en finalité, nous fait réaliser aussi que il est bien, bien important, avec l'adoption, avec l'approbation de 194 pays qui finent approuvent à travers l'OMS, dans son Assemblée générale, le plan mondial intersectoriel sur l'épilepsie et les troubles neurologiques. L'important maintenant, bien guidé, ben, comment pour capable ramène sa bonne point, sa bonne résolution qui finit mettre dans sa plan intersectoriel mondial là, avec son bon point stratégique, mais ben, comment nous pouvons intégrer les, comment nous pouvons mainstreamer dans nos bonnes policies, dans nos bonnes national legislation, dans nos bonnes politiques de santé, OK, même au niveau éducation, parce que ça plan là, faire attention, il pas touche uniquement que des acteurs de santé. Les causes dans son globalité, tout. Parce que l'épilepsie est un associé avec l'éducation, accès à l'emploi, accès aux services sanitaires, donc accès dans le domaine de l'intégration, combattre la sensibilisation pour une meilleure compréhension autour de l'épilepsie. Donc on prend tout ça en acteur là, il est important. Donc c'est nous de réaliser qu'il est important, nous organise une table ronde avec tout un acteur concerné à Rodrigue, et ça même l'exercice, nous peut faire en juin à Maurice. Côte nous pouvons inviter aussi ici à Rodrigue, quand nous peut faire c'est l'occasion pour amener tout bon commissaire, amener tout bon représentant des différents commissaires, mais aussi la société civile, les personnes qui vivent avec l'épilepsie, les membres d'EDICS pour assises et pour guetter comment pour domestiquer, comment pour intégrer ces recommandations-là dans ma politique qui est là à Rodrigue.
1: D'accord. Alors, en tant que président de l'EDICS Epilepsy Group, et qui au constat est-ce qu'il a trouvé qu'il y a des gens qui vivent avec l'épilepsie à Rodrigue, c'était suffisamment accès à des soins et traitements?
0: Nous besoin reconnaître, hein, nous besoin reconnaître que derrière toute bonne avancée du développement, que ce soit à Rodrigue ou à Maurice, il y a une volonté politique. Hein. Et malgré et surtout aussi quand nous guette la conjoncture économique internationale, comment y affecter un petit pays comme à Maurice et quand Maurice affecté également, mon Rodrigue aussi affecté. Donc, malgré sa bonne conjoncture économique et politique internationale qui est extrêmement complexe, donc, quand nous guettons un petit pays comme Maurice, un petit pays comme Rodrigue, et nous trouvons qu'il quand même, malgré les moyens limités que nous disposons, mais quelque part, nous devons dire qu'il nous y a un service de santé gratuit. Moi, en tant que, pas seulement je suis le fondateur d'EDICS, mais c'est moi, en tant que vice-président international d'épilepsie du bureau international, maintenant, moi, j'ai eu l'occasion pour visiter plusieurs pays d'Afrique, et moi, capable de dire oh, que nous, l'hôpital qui nous est là, même à Rodrigue, ben, médicaments qui donnaient gratuits, diagnostic, ben, moyen de diagnostic, etc., mais qui, dans les autres pays, qui, juste à côté, puis, non, ça m'a facilité là. Donc, pour nous dire qui, quand même, nous avons une facilité qui nous est à Rodrigue. Patient, précis, je paie à l'hôpital, je paie un docteur, mais la chose, c'est que bien sûr, encore une bonne gap. Alors, cette bonne gap-là, par exemple, c'est de trouver qu'il est important, si bizarre, un neurologue. Bizen est un neurologue qui est rattaché. Alors, est-ce que Bizen est un neurologue en permanence qui est basé à Rodrigue? Ça, c'est la grande question. Est-ce qu'il, par exemple, nous capable d'avoir un neurologue qui vient là peut-être chaque 2 mois ou chaque 3 mois, quand il est capable d'avoir tout bon patient épileptique? Donc, c'est un manquement qui nous est là. Deuxième aussi, nous connaissons que les médicaments, c'est vrai que les patients qui ont tout bon médicament, normalement, c'est le primary line drugs, mais nous connaissons qu'il y a aussi un nouveau médicament qui est venu au niveau du marché international pour un meilleur, comment nous dire, traitement chez le patient. Alors, comment nous sommes capables d'accéder à ce bon médicament-là, qui est capable d'amener Rodrigue, qui est un patient capable d'utiliser, un patient capable de gagner accès avec ce

0: de médicaments-là pour une meilleure santé. Mais aussi, nous trouvons que ce qui est important, c'est l'update, la formation continue du personnel médical. Parce que beaucoup, nous trouvons, peinent à une formation, ils sont capables d'avoir une connaissance très, très limitée sur l'épilepsie. Mais l'épilepsie, c'est un domaine, mon collègue Anas, probablement, les poids beaux de ce sujet-là. Comment il est important, parce que quand nous causons épilepsie, il n'y a pas qu'une épilepsie, il y a des épilepsies. Donc, épilepsie, c'est une maladie très complexe, avec beaucoup de syndromes. Donc, tout ceci, il demande une formation continue, une formation spécialisée. Et nous, en tant qu'une organisation qui est dans le domaine, nous pouvons voir de nos côtés, venir un facilitateur, amener un spécialiste dans le domaine, amener Zota Rodrigue. Et ça, c'est dans nos plans de travail avant la fin de l'année, pour qu'il soit capable, et n'a peut-être pendant 2 jours de formation, ou à la rigueur 3 jours, mais avec le soutien de la commission de santé, pour qu'il soit capable de faire la formation du personnel, que ce soit les médecins ou bien les non-médecins, les autres soignants, les infirmiers, qui sont rattachés, bien sûr, pour directement avec un traitement d'un patient épileptique.
1: Ah, d'accord, et justement, je me tourne vers Monsieur Mossaeb et que Monsieur Nomamod fait dire que alors l'épilepsie est une maladie qui a beaucoup de complexité. Tout d'abord, en tant qu'infirmier de profession, dis-nous tout d'abord comment peut-être un parent lui reconnaît qui ses enfants épilepsie et qui a une complexité de la maladie.
2: L'épilepsie, premièrement, c'est un trouble neurologique. C'est un trouble neurologique qui manifeste li par une crise. C'est-à-dire une crise, nous avons, dans le domaine de terme plus simple, des façons de faire crise. Premièrement, nous trouvons un patient qui peut faire une grosse crise généralisée, que cela met sur les pieds, peut bouger, peut raidir, peut saliver, se les yeux tourner, n'est pas dans le sens lui-même. Ça, premier. Deuxième, maintenant, c'est ce qu'on appelle une absence. Ça veut dire, patient-là, pendant un short lapse of time, patient-là, il est coupé, il est dans les nuages. Il n'est pas connu qui est arrivé. Et là, après 10-15 secondes, il reprend. Nous causons, premièrement, la façon tonique, clonique, que le patient-là peut faire une grosse crise. Ce bon patient-là, vous n'êtes pas connu quand vous faites crise. Vous avez besoin tout le temps d'une assistance. Ça va un patient-là, c'est de plus en danger qu'un patient qui fait une absence. Et il y a beaucoup d'implications. Si un démon est tout seul à la maison, il va faire une crise. C'est un démon qui peut assister. Il est capable de s'appeler au socès, de tomber, de blesser lui-même, il est capable d'impliquer du mal, il est capable de causer lui-même les autres troubles, il est capable même de coûter la vie. Astaire, ça m'a dit, là, j'ai besoin tout le temps d'un démon avec eux. Parce que sa crise-là n'est pas venue juste pendant la journée, juste quand le démon est éveillé. Et dans le démon, même faire crise le soir. Si nous guettons les statistiques, le 100% patients épilepsie, nous avons 30% là-dedans qui appellent le refractory epilepsy. Ça, 30% patients qui gagnent le refractory epilepsy, ben là, malgré qu'ils prennent des médicaments, malgré que les médecins augmentent la dose de médicaments pour qu'ils soient capables de pas faire crise, mais ils font crise. Quand même, quantité de médecine d'une autre, quantité alternation sans médicaments d'un autre médicament, ils font faire crise. Alors, ils ont besoin plus suivi, plus de traitements complémentaires, le massage, de relaxation et tout ça là pour que les médecins soient capables au moins diminuer crise là parce qu'ils sont pas capables d'arrêter crise là. C'est ça qu'on appelle les refractory epilepsy. C'est ça maintenant qui besoin un peu plus de soutien. Par contre, ben des gens qui est en absence, ne pas dire que c'est pas dangereux, ne pas dire ne pas banaliser, mais ils ont besoin également d'un suivi médical. Suivi médical parce qu'ils nous ont un bon nombre de patients qui ont absence après 1 an, 2 ans, ils commencent à manifester par une crise tonique clonique, de faire une grosse crise. Voilà, c'est un peu ça, comment ma passion fait ma crise. C'était sa bonne passion-là, si j'étais dans l'épilepsie. Nous causons 70% de patients qui font une crise d'épilepsie normale, pareil comme tous les autres patients. Vous êtes obligés de prendre vos médicaments dans l'air. Premièrement, prends médicaments. Quand c'était qui docteur a une prescription, prend médicament là dans les

0: qu'ils ne prescrivent et façon qu'ils viennent prescrire. Moi, je suis en train de prendre un comprimé. Pareil que moi, un patient qui a un problème cardiovasculaire, un problème hypertension, tout ça, là, je bien prendre des médicaments. Je suis capable de mener la vie normale. Sur 70% là, si pareil, je prends des médicaments dans l'aise, je suis capable de mener la vie normale. Pareil que moi, tout le monde. Et nous, dans nos buts, il dit que c'est épilepsie groupe, quand nous guettons patients dans comprehensively, c'est-à-dire nous guettons dans la totalité. Quelle différence qui ça fait quand un patient à l'hôpital? Quand un patient a un médecin, médecin là, ce but, c'est traiter le patient ce symptôme. Si le patient avait fait crise devant vous, il traite ce symptôme, médecin là, ce goal, ce objectif, c'est le patient là, il n'a pas fait crise. Mais à la fin, si vous juste donnez le patient en médecine et vous ne connaissez pas qui fait elle, il peut faire crise, le patient là, pour continuer à faire crise, pour aller même. Nous, il dit que c'est l'épilepsie groupe, nous avons un psychologue, nous avons un massage thérapeute, nous avons plusieurs thérapies, plusieurs services nous donner. Quand nous assis aux patients, nous assis avec patients, sur famille, sur caregiver, du monde qui est patient, nous essayons d'identifier root cause of the problem. Qui fait patient qui fait crise? Il stresse, passe trop beaucoup de temps, il screen time, il trop beaucoup de télévision. Qui problème est non? Est-ce que le patient a besoin de faire un CT scan? Est-ce que le patient a besoin de faire les autres affaires pour nous connaître qui fait l'épilepsie en crise? Nous essayons à dans le fond, nous faisons une root cause analysis, nous guettons. Si c'est le stress, nous faisons un bon management, nous établissons un action plan que le patient là capable arrête sa stress, sa triggering factor qui fait lui faire une crise, afin que le patient là ne pas faire une crise. Il gagne deux jours de cela, nous faisons un assessment avec plusieurs nouveaux patients qui nous viennent Rodrigue. Moi-même, nous faisons ça. Nous avons pas mal de patients qui ils suivent les consignes qui nous donnent de bien, qui arrêtent de faire crise, mais ils sont encore toujours sur un médicament, mais une dose de médicament qu'on appelle une maintenance dose. Ça veut dire, si le patient a fait crise, le docteur donne lui 200 mg grand matin, 200 mg tantôt, diminuer, c'est là le patient a l'isis, l'eau, c'est pas 100 mg, et l'icorique, on trouve le patient là, il est bien, il n'est pas sick looking, il n'est pas paraître un patient affecté, parce qu'il malgré qu'il continue de prendre ce médicament on one line. Deuxième, il est aussi venu dans le centre des DX Epilepsy Group et il continue sur les autres thérapies complémentaires qui aident lui à pas faire crise.
1: Mm-hmm. Je veux dire qu'il est dans la formation avec personne qui travaille dans l'école et qui est capable d'aider les enfants qui ont l'épilepsie. Mais disons une personne qui a une crise, qui premier réflexe, un jimoun qui l'a, qui est supposé faire?
0: Premièrement, comment me dire où tu es là, un jimoun, quand il fait crise d'épilepsie, il n'est pas pour annoncer avant. S'il peut annoncer ici, c'est pas un aura que le patient-là gagne une sensation qu'il connaît, mais pour malade dans quelques secondes. Quand le patient-là gagne sa aura-là, nous ne sommes pas capables de donner la médecine, nous ne sommes pas capables de donner nous ne sommes pas capables de faire non, nous sommes capables de me dire ça avec. 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Si nous ne pouvons pas marcher le chemin, nous pouvons marcher dans une mall, nous trouvons un malade qui fait une crise d'épilepsie, qui fait une tonique clonique, si je une grosse crise devant nous. 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Nous donne-nous l'assistance à la patient-là. Nous restons au patient-là. Pendant ce moment que le patient-là peut faire une crise, afin que pendant sa crise-là, le patient-là n'est pas blessé lui-même. Il n'est pas tombé, il n'est pas tapé sur la tête, il n'est pas gagné les autres du mal. Il n'est pas con lui-même. Nous restons au lit. Nous pouvons trouver le patient-là peut bouger. Sur la main, sur les pieds, peut bouger, faux. Nous pouvons trouver sur la tête, tout peut bouger. Si le patient-là en bas, nous mettons une jacket, nous mettons quelque chose, ou ça nous supporte sur la tête, pour qu'il n'est pas blessé sur la tête pendant ce moment qu'il va faire crise là. 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

0: 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Bien, bien fatigué. C'est un gros fatigue, mais c'est une grosse décharge électrique qui est passée. 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Il n'est pas contagieux. 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D'une aide, ça va dire là, montrer compassion. 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
1: Merci beaucoup. 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
0: Oui.
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2: Alors, ça remonte à 1997. Alors, en 1997, c'est que. Moi, avec toute une équipe des jeunes membres, nous servis au service de la communauté. Mais seulement, nous servis focus sur quelque chose de très, très important, côté nous trouver qu'il est inexistant, ne pas tarder, ne pas trouver à Maurice. Et c'est là que pendant 1997 et 1998, quand en 1997, nous lançons l'association, EDIX. Et en 98, nous faisons une recherche avec les différents départements qui existaient à Maurice. Nous commençons à Maurice pour voir un peu qui mène problème. Nous regardons toutes les problématiques qu'il y a à Maurice. Et en même temps, nous faisons l'opportunité pour joindre plusieurs personnes qui finissent l'épilepsie. Donc, c'est à partir de là que ça intéresse nous. Et évidemment, nous trouvons que personne par cause de l'épilepsie à aucun moment.

0: même jusqu'à présent aussi, très souvent, nous trouver dans tout programme quinin nous cause les autres maladies qui n'ont plus de priorité et que l'épilepsie dépine en cause sa visibilité sur l'agenda du public. Alors, c'est là que nous démarrons l'association. Nous faisons une recherche à l'appui, en évidence, et nous trouvons qu'il n'y a aucun département, par exemple, qui occupe la neurologie ou l'épilepsie dans le monde hôpital. Pas qu'il n'y a aucun, comment dire, quand nous faisons un recensement, une statistique, nous trouvons que même au niveau du centre statistique, nous avons très très peu de données sur le nombre de personnes, des patients qui ont l'épilepsie. Alors, à partir de là aussi, nous nous guettons, est-ce qu'il y a une institution qui existait à Maurice, qui amène un soutien, qui est capable de prendre en fait la prise en charge de sa main de patient-là? Ça aussi, nous trouvons qu'il est inexistant. Et la même chose, nous nous faisons aussi sur l'île Rodrigue pour essayer de recueillir des données pour guetter qui nous mène à l'île Rodrigue. Mais une demande fondamentale, qui est co-fundamentals, qui nous pousse nous plus pour aller dans ce domaine-là, c'est que quand nous faisons une recherche, surtout avec l'évidence, nous trouvons qu'il y a beaucoup, beaucoup de cas d'épilepsie. Et que l'épilepsie est fortement criminalisée, mais aussi est rattachée beaucoup avec ce qu'on appelle la stigmatisation. Et c'est là que, bien sûr, nous lançons l'association. Et quand nous lançons l'association en 97 et 98, c'est un petit peu comme si le début de l'association. Et à partir de octobre 2000, nous lançons nos premiers centres d'épilepsie à Maurice. Avec le soutien, bien sûr, à l'époque du NGO Trust Fund, la municipalité de Port-Louis, un bailleur de fonds, corporate bodies qui finent aider nous pour capables ouvrir un centre. Et à nos grandes surprises, c'est que quand nous faisons ouvrir le centre, le nombre de personnes qui finent venir enregistrer les autres, nous trouvons maintenant, quand nous finissons d'être à l'écoute de ce même patient-là, que nous sommes capables de dire que le centre est établi. Nous avons le centre Midnapédie, le centre médico-social, qui est bien établi, il est presque en face à l'hôpital Jitu. Donc, les craintes font une accessibilité pour les patients. Donc, dans le centre, nous avons le côté des consultations médicales, nous avons le suivi psychologique, nous avons aussi un ergothérapeute, nous avons aussi ce qu'on appelle complementary therapist, nous avons toute une équipe multidisciplinaire qui travaille et qui donne un service gratuit à la communauté cible. Donc, en sus de la formation, en sus des recherches, en sus des programmes de sensibilisation, ça, c'est un petit peu le travail fondamental qui nous fait le terrain et qui nous aide nos bons patients. Alors, le même modèle, quand on établit l'IA Maurice, eh bien, évidemment, quand on vient à Rodrigue, nous trouvons que Rodrigue aussi a bien besoin d'un centre similaire pour qu'il nous capable d'amener nos soutiens à sa communauté-là, à sa main de patient-là, à Rodrigue. Et là, j'ai besoin de saluer, j'ai besoin de remercier la commission de la santé qui finit à nos dispositions un bâtiment qu'il trouve à la ferme. Et c'est grâce à travers sa structure-là qu'il nous est là, qu'il est pleinement fonctionnel, qu'ils ont dit qu'il abrite nous l'école, mais aussi nos centres de santé. Alors, l'important qui nous voilà le type de service qui nous peut donner nos bons patients, mais aussi, on ne peut pas dire juste donner service, mais ce qui est primordial aussi, c'est qui output, qui outcome, est-ce qu'il finit une amélioration dans sa parmi sa main de patient-là? Est-ce que sa main de patient-là retrouve la joie de vivre? Est-ce qu'ils se trouvent intégrés dans la société? Donc aujourd'hui, nous sommes quand même très satisfaits que tout ce travail qui nous peut amener là est un bilan extrêmement positif.
1: D'accord. Et justement, moi, tu peux demander nous qu'il y a un changement positif qui a été observé grâce à une action et qui est menée par le passé. Et que je me supposais qu'il y en a beaucoup.
0: Oui, effectivement.
1: Que ce soit à Rodrigue ou à Maurice.
0: Alors, nous sommes capables de dire qu'ils ont dit, nous prenons sa même patient quand il fait venir au départ. C'était un patient qui est déprimé, c'était un patient qui n'est pas connu, qui est bien fait, c'était un patient qui est dans un état dépressif. Et parce qu'il nous bien pas oublier aussi que dans 70% des cas des personnes épileptiques, nous trouvons qu'il y a un trouble psychiatrique, etc. Donc, ils ont fait des autres comorbidités de santé qu'ils ont développées aussi par la suite. Donc, pour capable travailler avec ce patient-là, par l'équipe multidisciplinaire,

0: pour ramener sa bande là vivent la vie normalisée que aujourd'hui je suis capable au moins sortir, je suis capable d'être un peu plus productif, je peux amener la vie normale et certaines parmi nous mal personnes aussi je suis capable à l'école, je suis capable et je capable trouver un travail, je peux travailler malgré cela nous besoin de dire qu'il y a une certaine catégorie comme on a su expliquer 30% même celui qui avec épilepsie réfractaire ben je pas tombe dans cette catégorie là. Donc, mais quand même, ce bandimoun-là finit en amélioration. Je tenais un meilleur état de vie maintenant, une meilleure qualité de vie. Et je aussi connais qui besoin faire et qui pas besoin faire pour capable éviter ce qu'on appelle la survenue de crise. Parce que vous connaissez longtemps, je ne sais pas si tu as beaucoup manque d'informations. Mm-hmm. Alors, je ne sais pas si tu par exemple, si je t'expose, je suis trop fatigué, ça capable venir un stress, ça capable déclencher une crise d'épilepsie. Donc, tout ça, c'est quelque chose qui nous fait montrer les autres, nous fait empower les autres, nous build notre capacité pour qu'ils demain, les autres connaissent, soient capables de mieux gérer notre état de santé.
1: D'accord. Alors, il y a beaucoup de choses positives hein, qui, au sein de l'association et que les élèves qui allaient à l'école, qui fréquentent l'association. Mais tiens, est-ce qu'il y a aussi un défi, un challenge pour que l'association soit capable de continuer à opérer?
0: Définitivement. Comme n'importe quelle association, enfin, charitable institution, nous faire face parce que nous ne sommes pas le secteur privé, nous ne sommes pas une institution du gouvernement, c'est pour ça qu'ils connaissent nous comme un acteur non étatique. Mm-hmm. Alors, nous dépendons beaucoup, par exemple, l'eau, c'est ce qu'ils nous appellent, le moyen, le soutien de financement. Parce que si on paye dans l'argent, si on paye dans le financement, on n'est pas capable de mettre en œuvre ce qu'on appelle un programme de réhabilitation, un programme d'insertion pour capable mieux aider la communauté. C'est vrai que dans le milieu associatif, beaucoup d'axes, beaucoup d'interventions qui font, ils reposent sur les volontaires, que les volontaires jouent un rôle très très important. Mais c'est moins une institution qui a envie de donner un service sustainable, continu. Surtout quand on peut dire aux patients, on peut besoin traiter les autres, on peut faire un suivi, on peut guider les stressors, ainsi de suite. On n'est pas capable de faire des choses au niveau volontaire. Mm. Donc, il est important à un moment donné, on a besoin d'avoir un personnel qualifié, qui est employé, qui l'a et qui n'est pas. Toujours présent pour capable répondre à l'appel de bonnes personnes qui ont l'épilepsie. Et c'est là, ça c'est un challenge. Deuxième challenge aussi, mon pensée, c'est qu'avec le nombre de cas qui peut augmenter, je crois qu'Anas est capable d'élaborer un petit peu plus là. Aujourd'hui, nous pouvons vivre dans un autre type de société, que surtout mon pied adressement pour mon jeune. Nous trouvons qu'il y a beaucoup de jeunes qui ont tendance à dormir très très tard, tardivement. Passe beaucoup d'heures, ce qu'ils appellent sur le smartphone, ainsi de suite. Et nous tout connaissons qu'à la longue, ça commence à affecter. Et même à la recherche, ils montraient qu'il y a des gens qui ont dormi très tard, ça commence à développer la dépression. Donc, tout ça, c'est une condition qui, demain, est capable de pousser une cellule cérébrale, faire une crise d'épilepsie. Donc, de l'autre côté, quand le pédiatre ne peut faire campagne d'épilepsie, on peut remarquer qu'une campagne n'est pas capable d'être one-off. Ça veut dire faire dit après ou arrêter. Donc, nous besoin tous les temps être sur le terrain, besoin continuer à éduquer la population, éduquer les jeunes. Mais pour faire cela, on a besoin aussi des moyens, on a besoin aussi des apports techniques, on a besoin aussi des apports en termes ressources humaines. Alors là, on profite de ça, l'occasion-là. Pour le cas de Rodrigue, mon père demande à un jeune, mon faire un appel avec un jeune qui n'a les temps, un jeune qui a envie de développer d'autres, moi, un jeune qui a envie de développer d'autres, mon aptitude, nous mettre en place un Youth Ambassadors Program axé sur Rodrigue. Et ce Youth Ambassadors Program-là, il est soutenu par le ministère, il est soutenu par le Bureau international d'épilepsie, il encourage un jeune pour engager les autres dans le combat contre l'épilepsie, mais bien sûr, nous avons une autre formation, nous pouvons faire coaching avec les autres, et bien sûr, quand je peux être au service de la communauté, et je suis sorti avec une certification, je suis sorti avec une reconnaissance qu'ils ont finalement une certaine contribution à la communauté à Rodrigue.
1: D'accord, et Monsieur Nomamod, dis-nous qui ben projet futur pour Rodrigue.
0: Alors, parmi nos projets futurs qui, en premier lieu, c'est que nous tout connaissons.

0: 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Donc, quand nous comparons Rodrigue avec Maurice, si nous n'avons pas démarré une étude épidémiologique, il est plus facile de commencer avec Rodrigue, parce que quand même, Rodrigue, avec 36 000 ou 38 000, ou à la rigueur 40 000 habitants, comparativement à Maurice avec 1,2, 1,3 million, donc il est plus facile de commencer une étude épidémiologique sur Rodrigue, qui vraiment nous capable d'étudier la prévalence et l'incidence de l'épilepsie. Donc, si nos pénabandes données concret, bande donnée qui est viable. Faut donner une bande donnée viable pour qu'ils nous capables amènent ça avec nos bandes décideurs politiques, nous capables amènent ça avec bande commission, surtout commission de la santé, pour 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Donc ça, c'est nos projets majeurs qui nous énervent pour Rodrigue.
1: D'accord. Et durant cette mission, il y a une rencontre, une campagne de sensibilisation. Dis-nous, quelle réponse du public par rapport à cette rencontre qui est gagnée?
0: Alors, nous capables de dire que, bon, si je prends le cas de la consultation hier, à travers l'atelier de formation qui nous finit à Malabar, nous capables de dire que c'était une rencontre extrêmement positive et les parties surprennent nous parce qu'il fait dans la salle qui était présent, presque tout le monde qui était présent dans la salle-là, fin vivre, fin témoigner, qui connaît 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Donc, quand nous guide ça, quand on trouve dans la salle, il y a à peu près 70 personnes qui viennent avec un témoignage pareil, bien ça, déjà, de nous, un reflet. En termes de population, donc possiblement, si c'est un groupe qui nous fait une joigne, qui peut dire autant qu'ils ont autant de personnes épileptiques qu'ils ont fait une trouvée, ah ben, il y a une indication et ça dit très très sérieux. Et là, on peut dire à ben, l'école, nous pouvons envoyer une communication à travers la commission d'éducation pour circuler ça dans ben, l'école, parce qu'ils ont envie de faire un répertoire pour connaître exactement dans toute l'école qui est primaire, qu'il est tertiaire, qu'il est secondaire, et même qu'il y ait une école pré-primaire pour nous connaître combien d'enfants qui ont une épilepsie, combien de jeunes qui ont une épilepsie, au moins nous capables d'aimer quelque part et pour identifier qui fait ça man jeune là et qui bisent faire pour capable qui se bisent mettre en place. 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épilepsie, il peut mettre dans l'école, eh bien, il y a une bonne accommodation, qui a mettre, et tout le monde besoin former, qui est professeur, qui n'est pas professeur, non-teaching, pour qu'il 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Tout le monde peut être différemment, mais il paraît comme à tout le monde. 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Je bien, comment nous dire, je en quête d'informations, parce que c'est ce qui nous trouvait à Rodrigue. Nous trouvons du monde, je envie plus d'informations, parce qu'il y a toujours aussi cette confusion, parce que beaucoup des fois, du monde croit qu'épilepsie, c'est une maladie mentale. Donc, qui nous trouve sa perception là. Alors, quand nous faisons une bonne sensibilisation, alors c'est un moyen aussi pour capable de démystifier qu'il est

0: l'épilepsie, des peines maladies mentales, mais il est capable d'être associé avec un trouble mental, avec un trouble psychiatrique. Donc là, qu'on peut faire, c'est une rencontre là. Alors le public est mieux informé. Et aussi, c'est un moyen pour nous pour vulgariser le centre Kenna Rodrigue et qui Dimoun connaît, côté le centre était et qui service les données. Et parce que, comme ça, la population connaît, mais si jamais demain quelqu'un fait l'épilepsie, voilà, je tenais les coordonnées, alors je suis capable de faire référence, envoyer sa patiente là, mais elle dans son épilepsie là-bas, que le patient est capable d'avoir un certain nombre de services.
1: D'accord, et nous arrivons presque à la fin de l'émission. En tant que fondateur et président de EDICS Epilepsy Group, quel message d'espoir ou tu es capable de transmettre, ou tu as envie de transmettre à Bandi Moon qui peut vivre avec l'épilepsie?
0: Alors, mon message de la fin, c'est que, dire à tout Bandi Moon qui a une épilepsie à Rodrigue, c'est que j'ai besoin de rester informé, reste informé, être compliant avec le traitement. Et ça, c'est crucial. Et aussi, be positive, parce qu'il nous connaît que c'est très, très difficile quand on a une condition médicale. Et qui ça comme condition médicale-là, il domine nous. Alors, si nous pas positive, eh ben, c'est ça que nous l'avons basculé et nous trouvons tout qui chose une plus difficile. Alors, d'un côté, quand on peut cause sensibilisation, ce qui nous permet dans le public du monde changer de comportement vers nous, mais aussi il faut dire que les parents qui n'ont pas des enfants épilepsie, pas gardent des enfants dans la case, pas les enfants internés. Il y a une belle occasion pour rejoindre un jeune épileptique qui a 25 ans, il est bien, sauf qu'il y fait la crise, en dehors de la crise, il est bien. Alors ce jeune-là nous dit, écoute, gros d'un métier, commence à prendre un métier, finit focus dans une carrière afin qu'il est capable d'être un citoyen productif, pareil comme à tous les autres citoyens.
1: Alors, Monsieur Moussaeb, quel message tiens-tu pour nous conclure l'émission?
2: 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Non. Soyez gentil avec Bandi Moon qui est dans l'épilepsie, quand il finit de faire crise, parce qu'il y a un moment de fatigue. Guidez-le avec un regard bien accommodant, avec plein d'amour. Pour me dire, ça, Bandi Moon-là, je n'ai pas senti stressé, je n'ai pas senti que, pour me dire, je suis exclu de la société. 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Et ça commence surtout par Bandi Moon qui est dans l'épilepsie. 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
1: Alors voilà, ça note très positive là, nous conclure l'émission. En tout cas, merci beaucoup, Zidine Répone, à nos questions cet après-midi.
0: Merci.
1: Merci. Et qui me rappelle un auditeur qui a dit nous l'émission d'une cause lors un petit peu de la mission de EDICS Epilepsy Group qui a Rodrigue avec moi en studio Monsieur Youssouf Nour Mahmoud, le président et fondateur de EDICS Epilepsy Group, et Monsieur Anas Moussaeb, executive member EDICS, nursing officer de profession.

Alors voilà, nos grands formats prennent fin ici pour aujourd'hui. Merci à tous de l'écoute, de votre fidélité à la MBC Rodrigue FM. Merci à M. Anas Mossaeb, Executive Member d'EDIX, et aussi à leur Nursing Officer, et M. Youssouf Nourmahmoud, le président et fondateur d'EDIX Epilepsy Group. Bonne suite de programmation. Merci pour toute l'écoute. Et c'était Christelle au micro. Au revoir.

0: Il arrive à 18h, alors Rodrigue FM, bonsoir tout le monde. Léa de nous journal en créole que vous présentez par Mario Lisette. Rebonsoir et à vous Mario pour Merci. Le journal.
1: Merci beaucoup Rosie, rebonsoir aussi. Et nous démarrer avec un bon titre, l'école Marioline Spivil, grand affouche corail, puis mobilise bons efforts pour améliorer la performance des bons élèves dans l'examen PESAC. Une trentaine d'élèves peuvent suivre une session coaching depuis février. Un économicien moderne repose sur une plateforme numérique, un système automatisé et un échange électronique au-delà des frontières. Et ça débat là, important pour Rodrigue, d'après député Janet Henriette Manon, il tient à venir dans l'Assemblée nationale, ça c'est maintenant. Le plan national saisit plus que 800 kilos d'héroïne avec un produit dérivé par Marine française sud l'océan Indien. Et puis des orales en Inde, donc, une centaine de poissons morts frappés par très forte canicule. Madame, ici, bonsoir et merci vous pour suivre l'actualité dans l'école primaire Grand Lafouche Corail. Ben, enseignants, vous notez qui ben élèves grade 5, vous maintenant un peu plus à l'aise dans une classe anglais, français et mathématiques. Une trentaine peut suivre ben cours soutien depuis février dernier après ben l'air classe. Trois enseignants peuvent mobiliser ben après-midi pour encadrer sa ben enfants là afin pour préparer vous pour mieux réussir vous pour ça. Comme Marie-Pierre-Emilien Philippe.
2: 3h30 après-midi, dans discipline, les enfants quittent l'école Joseph Marioline Spéville pour la case. L'école infinie, mais pas pour tous élèves. Pour plus que 75 élèves parmi eux, ben cours pour continuer dans des 3 minutes. Zout faire une petite pause brio sec dilé avant zout retourne dans classe. 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
3: Le résultat n'est pas pour trouver de suite, mais seulement une petite amélioration que tu peux faire avant, tu fais un peu moins. Tu récites tackle une petite question qui auparavant pour être un peu plus difficile. Et nous trouvons une petite activité, comme nous disons, hands-on activities, nous faisons rester concentrés, nous sommes capables de manipuler les affaires, nous sommes pas être distraits.
2: Après une longue journée, il n'est pas trop évident pour rester dans l'école alors que les autres peuvent aller. Mais les élèves conscients qui peuvent faire ça pour une bonne raison.
4: Je prends une 10 minutes pause. Après, là, je continue à faire mon devoir.
2: Qu'est-ce que tu apprends là en plus aujourd'hui?
4: Ban powered, ban fraction, avec plus.
5: Je vais apprendre mon courage pour passer dans mon examen.
2: Il lance un cours de soutien pour grade 6 depuis des ans et pour grade 5 depuis la fin février passé.
6: Nous trouvons que nous devons prendre dès le départ même, depuis la grade 5, identifier faiblesse de nos enfants-là et donner sa mécanisme de support-là, même pareil comment nous pouvons faire pour grade 6.
2: Un cours de soutien dirait un aide-temps et je te proposer 3 fois par semaine.

0: semaine, lundi, mercredi et jeudi.
1: Et comment on a constaté, ou même, donc, c'était plutôt un reportage assigné Daniela Itier, non pas Marie-Pierre Emilia Philippe, comme on m'a annoncé plus tôt. Une économie moderne repose sur une plateforme numérique, un système automatisé et un échange électronique au-delà des frontières. Et que ça déballe important pour Audric, l'après députée Janet Henriette Manant, qui tient intervenir mardi dernier à l'Assemblée nationale lors Electronic Transaction Amendment Bill. Un projet de loi qui est d'ailleurs adopté même jour. 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Janet Henriette Manant a ajouté que l'économie numérique capable de réduire l'isolement, élargir ben marché et créer ben nouvelles opportunités pour Ben Rodriguez. Nous écoutons un extrait de son discours à l'Assemblée nationale.
2: La connectivité numérique n'est pas simplement une question de commodité pour mon île. C'est une question d'inclusion économique et d'égalité des chances. En raison de notre éloignement géographique, les entrepreneurs rodrigués, les étudiants, les professionnels et les petites entreprises font souvent face à des coûts plus élevés, à des délais plus longs et à des charges administratives plus lourdes que ceux de l'île Maurice. Lorsque les documents doivent être transportés physiquement, lorsque les signatures nécessitent un traitement en personne, ou lorsque les transactions commerciales dépendent de systèmes papier, Rodrigue supporte ce fardeau de manière plus conséquente. Dans ce sens, un cadre moderne pour les transactions électroniques peut devenir un outil de décentralisation et d'autonomisation. La reconnaissance des signatures électroniques fiables peut réduire les délais pour les entreprises et les citoyens qui doivent actuellement se déplacer ou envoyer inutilement des documents par courrier. La reconnaissance juridique des transactions numériques automatisées peut soutenir les plateformes de commerce électronique, les services en ligne et les technologies financières permettant aux entrepreneurs rodrigués d'atteindre des clients au-delà de nos frontières.
1: Voilà, donc c'était Janet Henriette Manant, donc à l'Assemblée nationale. Là. L'organisation du peuple de Rodrigue OPR tient en conférence de presse ce vendredi après-midi là, dans Grande Montagne, à l'agenda à bonne question qui était abordée dans dernière séance à l'Assemblée régionale et que présence punaise dans Encolèse-Lille. 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
3: Franchette Gaspard, Pierre, lui, déplore son présence punaise dans sa collègue là. Minority leader dit qu'il dénonce aussi l'attitude qu'il disait inappropriée de certains dimouns qui travaillent dans la commission l'éducation. Il estimait qu'aucune considération politique n'est pas capable de primer quand nous cause bien-être et que la santé des élèves.
4: Je crois qu'il est clair qu'il n'est pas capable de porter personne responsable pour une amène punaise dans l'école. Par contre, nous sommes capables de guetter comment ils gèrent le problème parce que quand nous causons l'école, l'école a besoin de l'endroit que les enfants en sécurité, sur la santé, pas menacée.
3: Docteur Henri Agathe, il pousse au port, tient ce nid d'alarme concernant l'augmentation de l'importation de légumes dans l'île. D'après lui, besoin d'un meilleur accompagnement de planter et de éleveurs pour capables renforcer la production locale. 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
1: Collèges Maréchal côté Ban Garçon et quand André Lélio-Rousty songe côté Ban Tifi, il remporte tournoi intercollège à football 2026. Ban des finales, il a terminé le score un but à zéro face au collège Montlubin. Ça vendredi là, dans le stade de Jean-Daniel André à Condurois. Sa édition là, il était disputé en format à 7 ça l'année là. Donc il était à la hauteur Ban attente. Et d'après ben organisateur italien Lo Desour, tout le là, il permet de révéler beaucoup de talent avec un niveau jeu en nette progression par rapport à l'année passée. Mike Pierre-Louis.
5: Deuxième dans le tournoi football intercollège l'année passée, Bantifi Collège André Lélio Roussi, 11.

0: Une préparation avec détermination pour décrocher le titre, sa fois là, mission accomplie, de t'imposer N0 face à Coleuse Moliba dans la finale.
1: Nous motiver, nous mettre confiance, courage dans nous. Nous sommes là, nous sommes grâce à tout, nous gagnons la première place, nous sommes contents. Je peux faire l'entraînement 3 fois par semaine. Et tout le monde finit, nous motivons. Je rentre dans l'équipe BAN U17. Là, je continue à gagner l'entraînement bien. Là, pour ça, mais là, nous avons une fin de gagner. On a un trop grand travail pour nous entraîner. Je suis là, parce que nous avons une petite désappareil pour nous lever pour la zone.
0: Côté BAN garçon, c'est Coleuse Maréchal qui nous distingue dans sa tournoi-là. BAN joue également et pour le score 1-0 dans la finale.
2: Première fois, je suis pour le football et première fois, je suis en finale. Par contre, là, c'est facile. Avant, nous avons une équipe raide. Première, moi, je suis bien. Et là, nous avons une finale, intense. Beaucoup de combats et les meilleurs à gagner.
0: Deuxième édition, ça tournoi-là qui tient un véritable succès d'après BAN organisateur.
3: De plus en plus pour intéresser avec le football, de plus en plus des années à venir encore nous pour faire intercollège.
0: De l'équipe gagnante, il y a BAN trophée, BAN médaille ainsi que BAN prix en espèces pour votre performance. BAN meilleur buteur et meilleur joueur à chaque catégorie sont également récompensés.
4: À la veille, festival de danse organisé par la Commission des arts et de la culture, qui nous prévoit pour samedi le 23 mai dans Pont-Mathurin. Et BAN Zen, issu de différents collèges et institutions, formation Rodrigue, il participe à un atelier intensif dans centre qui tire loisir à mon plaisir aujourd'hui. Une journée d'échange et d'apprentissage animée par des danseurs et chorégraphes professionnels qui viennent début Maurice. Objectif, perfectionner cette technique et découvert un nouveau style et renforcer notre passion pour la danse. Marie-Pierre Emilien Philippe.
5: Pas de danse moderne, mouvement synchronisé et que l'exercice coordination. L'ambiance est studieuse mais conviviale, dansante à qui il tirait les loisirs mon plaisir.
6: Formation là incroyable, on peut enjoy mon formation bien, mon apprendre nouveau pas de danse et mon apprendre élargir mon BAN connaissance en danse, surtout qui moi, ça, tu m'oléco, bien échauffé avec BAN pas qui professionnel la pémantrine.
7: Assez fun et assez constructif aussi. Après, ni plus en détail, comment il était et plus strict tiré. Dans BAN, les autres formes là qui m'ont participé, ils demandent beaucoup de côté chorégraphe et temps. Mais la danse est un peu meilleure place pour venir apprendre.
5: BAN formateur, il aussi salue l'intérêt et l'engagement BAN Zen Rodriguez.
8: Tu me fais appel à nous, de nous l'expertise pour nous venir ici, pour travailler avec BAN enfants secondaires. Et nous trouvons ça une bonne affaire et nous essayons de répondre présent à ça parce que qui fait nous penser que l'avenir de demain est sorti avec la jeunesse.
5: Après ça, la journée formation là, BAN participants pour gagner l'occasion de mettre en pratique BAN connaissance qui se tient gagnée ce samedi-là, pendant BAN différentes prestations qui viennent prévoir, puis attendre une centaine de participants pour ce festival de danse-là.
4: Et le plan national saisit des plus qui 800 kilos d'héroïne avec BAN produits dérivés par marine française dans le sud de l'océan Indien. La drogue est découverte lors d'un navire La Pêche lors d'un contrôle qui est mené en haute mer par BAN la force armée dans le sud de l'océan Indien le 15 mai dernier. C'est quatrième saisie BAN stupéfiant réalisé en un mois dans sa zone maritime stratégique apportant à plus qui 4,4 tonnes quantité totale. La drogue qui n'a intercepté. Et puis, dehors, il trouve un ouvrier et un BAN habitant qui peut retirer un BAN poisson dans des lots, alors qu'il y a BAN température dans la capitale qui approche les 45 degrés centigrades. BAN autorité pas encore confirme la cause exacte du saban Mola, mais la chaleur prolongée, donc, et que baisse taux oxygène dans un des lots réchauffés, elles sont souvent mises en cause dans ce type d'incident-là. La scène-là, pression environnementale croissante qui ne provoquait donc par répétition BAN vague de chaleur dans nord l'Inde. Mou rappelez-vous BAN titre avant qu'il nous referme le journal. L'école Marioline Spéville

0: quand la fiche corail mobilise d'autres efforts, donc pour améliorer la performance des élèves dans l'examen PISAC, une trentaine d'élèves suivent une session coaching depuis février. Une économie moderne repose sur une plateforme numérique, un système automatisé, donc avec un échange électronique au-delà de la frontière. Et ça débat là, il est important pour Rodrigue, d'après député Janet Henriette Manon, qui tient intervenir dans l'Assemblée nationale sa semaine-là. Le plan national a saisi des plus de 800 kilos d'héroïne et de produits dérivés par la marine française du sud, dans le sud de l'océan Indien. Et puis dehors en Inde, une centaine de poissons morts frappés par une très forte canicule. Voilà, donc nous on a les points fins ici. Merci au fin suivi. Merci à Stéphanie Hippolyte pour ce support technique. Marie-Daniel Perrine, assistante à la réalisation. Et d'un petit moment, on vous retrouve Rosie pour la suite de l'émission Le Rodrigue FM. Monsieur Zetou, passez une très bonne soirée et bon week-end à tous.
1: Merci à vous, Mario. Donc, bande téléspectateurs, pour retrouve où à partir de 19h pour Zonal Rodrigue.
0: Bien sûr, à tout à l'heure, donc à 19h pour Zonal Rodrigue Rosie. Donc, on vous souhaite encore une fois une bonne soirée.
1: Bonne soirée à vous aussi.
0: Merci.
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On nous prie d'annoncer le décès de Monsieur Jean-Claude Pierre-Louis. Décès de Monsieur Jean-Claude Pierre-Louis. Il était âgé de 59 ans. C'est un ex-habitant de Trèfle et ex-électricien. Décès survenu à Maurice. Le convoi mortuaire sortira de son domicile à Trèfle. La date et l'heure des funérailles vous seront communiquées ultérieurement à cette famille endeuillée. La MBC présente ses plus vives sympathies.

Et nous poursuivons avec ben, les autres annonces et communiqués. 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

remercie eux d'avance et compte leurs autres participations. 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Comité ambassadeur, la cathédrale Saint-Gabriel invite tout le monde qui ont envie de joindre l'équipe ambassadeur et que canvasseur autofinancement pour une rencontre samedi 23 mai à 10h dans Centre François Thévaux à Saint-Gabriel pour Saint-Marc mardi 26 mai à 4h côté Centre Songe. Nous terminons avec ce communiqué du Central Electricity Board. Les abonnés de Nassola et Palissade sont avisés que la fourniture d'énergie sera interrompue de 8h30 à 15h le samedi 23 mai 2026 en raison des travaux qui seront effectués sur le réseau électrique. La fourniture sera rétablie sans préavis à l'achèvement des travaux. Le CEB prie sa fidèle clientèle affectée par cette coupure de bien vouloir l'excuser pour tout inconvénient. Voilà donc ban l'annonce et ban communiqué pour ce vendredi soir dans quelques instants la page météo.

Voilà, petit problème résolu. Nous nous excusons pour ce petit inconvénient. Nous poursuivons avec la page météo, nouvelle du temps, d'après ce communiqué de la météo pour Audrey Guémy à 16h30 en ce vendredi 22 mai 2026, comme situation générale. L'anticyclone au sud-ouest des Mascareignes occasionnera des alizés modérés et relativement froids à partir de demain. Quelques nuages venant du secteur sud influenceront le temps local par moment. Prévision pour les prochaines 24 heures, le ciel sera mi-couvert à parfois nuageux avec des faibles pluies occasionnelles. La température minimale sera entre 19 et 22 degrés Celsius et la température maximale sera entre 25 et 27 degrés Celsius demain. Le vent soufflera du secteur sud à environ 20 km par heure, se renforçant durant la nuit avec des rafales pouvant atteindre

les 60 km par heure dans certains endroits du moins. La mer est forte au-delà des récifs, avec des houles du sud-ouest de l'ordre de 2,50 m. Les sorties en haute mer sont déconseillées. Les houles grossiront pour atteindre 3 mètres au-delà des récifs à partir de cette nuit. De ce fait, les sorties dans les lagons de l'ouest et du sud sont déconseillées à partir de cette nuit. La pluviométrie durant les dernières 24 heures à Pointe-Canon. Voilà, donc pas de pluie enregistrée, donc temps plutôt sec. Nous passons directement aux horaires des marées. Les marées seront hautes à 17h25 aujourd'hui et demain à 5h30. Marée basse prévue à 23h39 aujourd'hui et demain à 12h21. Le soleil s'est couché à 17h16 et le lever du soleil sera pour demain matin à partir de 6h10. Et nous poursuivons avec bulletin PCR pour Rodrigue qui finit tirer aujourd'hui vendredi 22 mai à 16h45. Les temps l'ont la mer pendant prochaine 24 heures, des temps en temps pour Ena, ND, Tilapli, Passazer, divan pour souffler, des bisectés à l'écide, environ 20 km par heure, les pour renforcer à soi avec ban rafale qui capable atteindre 60 km par heure, en déo brisant la mer pas praticable. Ena ban la houle depuis sud-ouest de l'ordre de 2,50 m en déo brisant. Ban sorti en déo brisant déconseillé. Nouredjali ban sorti en déo brisant déconseillé. Ban la houle là pour atteindre 3 mètres en déo brisant à partir à soir. Lagon l'ouest et Clécide, la mer praticable, mais l'ipouvine impraticable à partir à soir. Ban sorti dans ban lagon l'ouest et Clécide. Déconseillé à partir à soir, Nouredjaouli, ban sorti dans ban lagon l'ouest et Clécide, déconseillé à partir à soir. Par contre, lagon Leno et Clés, la mer praticable. Marée haute aujourd'hui 17h25 et demain 5h30. Marée basse à 23h29 aujourd'hui et demain midi 21. 18h passé de 26 minutes. Voilà, c'était votre page météo d'après la station météorologique de Vacoa-Île-Maurice.

Bon début de soirée à vous tous. Espérez ou bien vous passez une bonne journée, bien où la soirée de vendredi commence avec Escapade, l'océan indien, Zourdi, Noaménu, aux Seychelles.

L'ambiance et que la musique, c'est loi, l'eau van zon de Rodrigue FM ce soir jusqu'à 19h. Nous pouvons vous profiter de Banotiste, c'est loi. Là, nous pouvons écouter Patrick Victor avec Costé Pepe, l'océan Indien. Nous pouvons l'occasion écouter Chico Martino, Sandra Mayotte, Antoinette, Tania, Jean-Marc Volsi, entre autres. Voilà, Banotiste, c'est loi qui nous pouvons l'occasion écouter lors de l'émission Escapade océan Indien. Nous souhaitons vous passer une très très bonne soirée à l'écoute de la radio.

Et ça, c'est une jolie reprise de Sandra et ce paromantiste seychelloise Dubois Croisé. Nous poursuivons à 19h passé de 39 minutes avec Antoinette, l'amour à l'envers.

Eh bien oui, c'est un morceau retravaillé par Tania elle-même, mais avec Clyde. Voilà, Million Butterflies. Clive plutôt, hein, c'est Million Butterflies. 18h passées de 46 minutes. On poursuit avec Lindsay Backbone, Stéphane Elijah. Mucha!

L'ambiance c'est chilloise à la manière de Jean-Marc Volsi avec goût créole. 18h passé de 55 minutes, 56 minutes maintenant. C'est ici que va prendre fin nous l'émission Escapade Océan Indien, direction Seychelles. Ce vendredi, nous terminons avec un morceau de Joannis Juliette en featuring Bernou Sandras avec Toussel. C'est gars, c'est celle.

Exactement 19h sur les ondes de Rodrigue FM. Après nos escapades à l'océan Indien aux Seychelles, nous, bien sûr, retournons, écoute-nous, ban artiste local, c'est nous, couleurs locales.

Oui, ça, c'est Le Chacal avec le titre Pénal l'étang. Nous, ben, artiste local qui nous peut écouter dans nous, l'émission Couleur locale à 19h09. Nous poursuivons avec Dino Official, Ziska l'infini.

Couleur locale, pays continué, ça c'est un joli morceau de Clive Claire, Zoli Mamzel, qui amène nous à 19h passé de 36 minutes. Et là, nous peut apprécier, nous, un artiste local, nous, à l'écoute, Marco Raboud avec Dancehall.

19h passé de 54 minutes sur les ondes de Rodrigue FM, notre émission Couleur Locale prend fin ici. C'était Double M avec Mauvais Conseiller, extrait de l'album.

Même la vie longtemps de 2016. Nous vous terminons en beauté avec Florian Rousty, avec un dernier titre local de Florian Rousty. Juste après, ce sera votre émission Variété musicale.

Exactement, 20h sur les ondes de Rodrigue FM. Après couleur locale, variété musicale, nous débute avec le groupe Extreme, More Than Words. Au cours de l'émission, voilà, je ne peux pas envoyer nous autres bandes messages, dire nous qui bandes santé, je t'envie écouter. Et aussi, si vous avez un message, un kick, un camarade, un proche qui longtemps peut trouver ou envie, passe un petit message à travers la radio, si possible, sur le 5-251-60-63, 5-251-60-63. Et aussi, si vous avez une bonne santé, que je t'envie écouter pour ce vendredi soir.

de belles chansons pour vous accompagner ce soir à Lara Fabian avec le titre Love by Grace. 20h passées de 18 minutes. Dans quelques instants, ce sera au tour de Denis Fricot faire nos bilans.

Voilà, c'était une réflexion profonde avec Denis Fricot. Faire nous bilan, et bien très souvent nous bien faire le bilan. L'eau nous-mêmes, nous guetter, côte nous tiéter, côte nous été pour nous capables de connaître, côte ça nous pour aller qui bande bonne décision, nous bien prendre dans nous la vie. 20h passées de 25 minutes, nous écoute Coldplay avec Sky Full of Stars.

Coldplay avec le titre Skyfall of Stars. Il est 20h passé de 29 minutes pour vous faire plaisir. Nous commençons les Azotban messages. Bonsoir, c'est Jean-Paul. Jean-Paul qui bénit Manu, la chanson Okaman par Monique Seka pour son plaisir personnel. Nous faisons plaisir avec ce beau titre de Monique Seka, Okaman.

Mais c'est sur cette belle chanson de Abel, Tania en featuring Wave, l'amour garanti, que prend fin votre soirée de vendredi. Merci de votre écoute et de votre fidélité. Merci également à l'équipe technique. Au plaisir de vous retrouver très bientôt sur les ondes de la radio. On vous souhaite de passer une excellente soirée.

0: Evening Set, c'est fini pour aujourd'hui. On se retrouve très bientôt sur votre radio préférée RM1. C'était Alberto au micro. Bonne soirée à vous.
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Salut à tous, Darabia nous propose Bait Cross, un morceau deep et atmosphérique porté par un rythme organique et des sonorités orientales, comme vous l'avez constaté, une ambiance idéale pour les moments calmes et nocturnes comme en ce vendredi soir. Si vous êtes chez vous, bienvenue dans le Beat Project, c'est Arvin avec vous en console jusqu'à 23h.

Glass Animals avec le titre Gooey version Wild Culture Remix avec une approche house douce et groovy. Le remix conserve le caractère sensuel du titre original tout en y ajoutant une énergie fluide et moderne. Bonne écoute sur RM1, c'est Arwin avec vous pour le Beat

Chris Malinchak avec le titre So Good To Me. C'est un titre emblématique, style house élégante et voix chaleureux. Un morceau intemporel, simple et touchant. Comment allez-vous en ce vendredi soir? Bonne route et bonne écoute sur RM.

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C'était Sueno Latino Express or Sound, un groove bass remix, un track house soutenu par une basse appuyée et une atmosphère immersive. Bienvenue si vous venez de vous brancher sur RM1, c'est Arvin avec vous pour le Beat Project.

C'était les Knee Deep Brothers avec Hooked on Your Loving, le main mix version. Avec ce titre, ils livrent un track house soulful porté par des vocales expressives et une rythmique solide. Un classique aussi bien à la radio qu'en club. Depuis 21h sur RM1, c'était le Beat Project avec Arvin. Et on se donne rendez-vous le vendredi prochain, même heure. Courage à ceux qui bossent ce soir. La suite, ce sera les petites musiques de nuit qu'on a calées pour vous. Restez à l'écoute et bon week-end à vous.

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